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en forme. L'un de nos cohabitants de notre planète, c'est le pingouin. Donc, nous allons entrer dans une petite danse. Et ça s'appelle la danse des pingouins.

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1: Avis à tous les terriens, le coronavirus, un tout petit mais très dangereux virus extraterrestre, en provenance de Vénus, s'est posé sur la Terre. Et c'est à nous, petits et grands super-héros du quotidien, de nous défendre pour l'éliminer. Votre mission, si vous l'acceptez, est la suivante.

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3: Salut nos pitchounes, aujourd'hui on part au Nebraska, aux États-Unis, rencontrer Dwayne Hansen, un homme pas comme les autres puisqu'il va essayer de battre un record, parcourir 60 km à la rame sur la rivière du Missouri. Regardez, il est là, allez Dwayne.
4: Hey les pitchounes, c'est parti, je saute dans mon potiron et on y va, c'est parti.
3: Un potiron? Comment ça?
4: Eh ouais, watch, regarde, mon bateau, c'est pas une barque comme les autres.
3: Non, d'une sorcière d'Halloween, c'est une citrouille. Mais enfin, Dwayne, vous ne pouvez pas traverser la rivière à bord de cette courge géante.
4: Of course I can. Bien sûr que je peux, c'est easy, c'est facile, c'est un super bateau, la citrouille.
3: Oh non, une averse.
4: C'est pas grave, la citrouille, elle résiste à la pluie. Allez hop, on continue la traversée, ma citrouille.
3: Attention là, un gros rocher. Oh, zut, il l'a percuté.
4: Ne vous inquiétez pas, le citrouille, tout va bien.
3: Non mais c'est incroyable cette histoire, une citrouille qui résiste à tout. Dwayne a mis 11 heures pour parcourir 60 km à bord de sa citrouille géante qui a percuté un rocher, un banc de sable et qui s'est pris une grosse averse mais qui n'a jamais cassé. Bravo la citrouille.
4: Je ne referai probablement jamais ça, mais quand même, ma citrouille et moi, on s'est bien marrés.
3: À demain les pitchounes pour une actu du jour bizarre, drôle, insolite.
4: But 100 true.
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5: Merci Ambre, merci Tristan, nous sommes mercredi, nous sommes ensemble durant 2 heures. On aura le plaisir de vous retrouver pour un nouveau journal des Pitchouns à 8h et à 9h.
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5: Vous écoutez Radio Pitchouns et effectivement, c'est un passé de 2 minutes. Merci d'être avec nous.
6: La grenade.
5: Les copains, vous venez d'entendre la voix suave et sympathique de Monsieur Valentin nous parler de la grenade. Et pourquoi nous parle-t-il de la grenade de Clara Luciani?
6: Tout simplement,
5: car nous allons la chanter avec nos propres paroles. Enfin, nous. Ils vont la chanter avec leurs propres paroles dans le ton Cara de 7h15. Qu'est-ce que le ton Cara? Eh bien, je viens de le dire, vous réécrivez les paroles, vous chantez, vous vous faites enregistrer par papa et par maman, vous nous envoyez vos œuvres et vous êtes, si vous êtes sélectionné, vous êtes diffusé sur l'antenne de Radio Pitchoun. Tu es prêt, Valentin?
6: Oui.
5: Merci. Tu es prêt, Francis?
7: Oui.
5: D'accord. Et Valentin, il réagit quand il veut. Hein, quand il veut.
8: Je vais très bien et je suis très heureux d'être avec vous.
5: Donc, tu seras prêt tout à l'heure à chanter sur Clara Luciani?
8: Oui, bien sûr.
5: Ce sera donc à 7h15. Je vous ai pas dit bonjour, du coup. Comment ça va, les copains?

0: Voici la forme aujourd'hui.
1: Ah ben je vois bien, dis donc. Donc ça tombe plutôt bien parce que tu vas jouer avec nous, donc non seulement au Tonkara, mais également au Blind Test tout à l'heure à 8h15 puisque nous parlons de jeu. Après, il y aura évidemment toute la partie mag de l'émission avec le mais pourquoi aujourd'hui, pourquoi les planètes tournent-elles. Nous découvrirons les sorties ciné de la semaine, que ce soit dans vos salles obscures ou encore devant votre poste de télévision. Vous retrouverez le journal des Pitchouns d'Ambre et de Tristan. Voilà, je pense que j'ai dit l'essentiel du sommaire de cette émission. On va laisser place à la musique et on se retrouve juste après pour la suite. À tout de suite.

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2: 7h15 sur Radio Pitchoun, merci les copains d'être avec nous, nous sommes ensemble jusqu'à 9h, c'est le club du Pitchoun, il y a Valentin, il y a Francis, vous qui nous écoutez, Clara Luciani qui arrive évidemment, Clara Luciani version instrumentale.
3: Et toi, yes, que tu vois.
2: Ça c'est la version instru, hein.
3: Ouais.
2: Pas facile.
3: On peut pas faire que le refrain
2: si tu veux.

0: faut mettre des paroles dessus quand même. Donc je veux bien que tu ne fasses que le refrain, je veux bien que Valentin ne fasse que le refrain.
1: Non mais si on écoute la dame chanter, peut-être ça va nous aider. Parce que Francis, il veut mettre tout de suite l'instrumental là, mais...
0: Non.

0: Exactement, c'est Francis qui va commencer. Je le sens très très en forme. Lui-même l'a dit au début d'émission, je suis très très en forme. Donc attention les enfants, évidemment vous jouez derrière votre poste de radio. N'hésitez pas à vous faire enregistrer par papa, par maman. N'hésitez pas à nous envoyer vos œuvres. Peut-être que vous serez diffusé sur l'antenne de Radio Pitchoun dès la semaine prochaine. C'est parti, 3, 2, 1, Francis, version Clara Luciani, grenade number 2. C'est parti, ouais.
1: Ça commence par tout temps.

0: applaudissements pour voilà. Monsieur Francis.
1: Bravo Francis.
0: Et, il a été bon quand même.
1: Hein.
0: Il a été très bon. Il était mal barré. Et maintenant, après, nickel.
1: Ouais, il a nickel, trouvé nickel. La transition pâte ouais, salle ouais. de sport en cours de route.
0: Mais
1: bien
0: dès
1: joué.
0: Qu'il pense à manger, de toute manière, Francis, dès qu'il mange, toutes les semaines, on aura le droit à la petite recette de Francis. La petite recette de cuisine de Francis. Quand c'est pas la raclette, ce sont les pâtes. Et maintenant, c'est à Valentin de relever ce défi. Ouais. Sur Clara Luciani, la grenade, donc. Et là, on passe. Comment s'appelle le titre de ta chanson, tu sais pas?
1: La gratouille.
0: La gratouille. Alors, c'est parti. On écoute la gratouille de monsieur

Vincent. Et alors, contrairement à la semaine dernière où Francis avait eu 10 et toi 9,5 sur 10, je mets les mêmes notes, mais à l'envers, puisque cette semaine, c'est Valentin qui remporte avec 10 points et 9,5 pour, pour Francis. Bravo pour les gratouilles. En plus, il y avait le titre de la chanson, c'est donc ça. Tout était nickel. Vous les enfants, à vous de jouer, n'hésitez pas si vous avez des petites idées, si vous pouvez prendre des idées à Francis, des idées à Valentin et les rajouter aux vôtres. N'hésitez pas à vous faire enregistrer, à nous envoyer à vos œuvres. Vous serez peut-être diffusé sur l'antenne de Radio Pigeon et vous repartirez avec de très très jolis cadeaux. Le premier cadeau, on vous l'offre tout de suite, c'est Clara Luciani, justement, avec La Grenade. Yeah.

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2: 7h30, bon réveil les copains, vous écoutez Radio Pitchoun, c'est le club des Pitchouns et c'est l'heure de retrouver l'agenda.
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4: Salut les Pitchouns et bienvenue dans ce nouvel agenda des sorties. À l'atelier des Lumières à Paris, les Pitchouns plongent dans un univers gigantesque avec planètes préhistoriques, dinosaures, l'expérience immersive. Les enfants découvrent des dinosaures, grandeur nature grâce à des projections 360 degrés, des sons impressionnants et des décors immersifs qui donnent l'impression de voyager 66 millions d'années dans le passé. Entre volcans, jungles et océans préhistoriques, toute la famille en prend plein les yeux dans une ambiance spectaculaire. Une sortie parfaite pour les enfants passionnés de dinosaures et d'aventures. Ensuite, direction le parc Spirou à Monteux. Les Pitchouns retrouvent leur héros préféré dans des attractions remplies d'humour, de sensations et de couleurs. Entre montagnes russes, attractions interactives et rencontres avec des mascottes, les enfants passent une journée pleine d'énergie et de fou rire. Et enfin, rendez-vous à Nigloland dans l'aube. Les familles découvrent un immense parc d'attractions avec manège aquatique, grand 8, petit train et univers féerique. Les Pitchouns adorent alterner entre sensations fortes et attractions familiales dans un parc où l'ambiance est vraiment pensé pour les enfants. Et voilà les Pitchouns, vous savez tout de cet agenda des sorties. Quant à moi, je vous dis à la semaine prochaine.
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2: Pourquoi les éléphants ont-ils une trompe? C'est une question que vous vous êtes peut-être posée un jour. En tout cas, la réponse, c'est tout de suite avec Valentin dans son Mais pourquoi?
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6: Bonjour, aujourd'hui, intéressons-nous aux éléphants et à leur trompe très impressionnante. Les animaux possèdent des museaux. Nous, les hommes, nous possédons un nez et les éléphants, eux, possèdent une trompe. L'éléphant est un grand mammifère assez exceptionnel de par sa taille, de ses grandes défenses et de sa fameuse trompe qui est en fait un allongement faisant se rejoindre sa lèvre supérieure et son nez. Cette trompe est tout ce qu'il y a de plus pratique et s'avère être très utile dans la vie quotidienne de l'éléphant. La première utilité de la trompe pour l'éléphant est de respirer et de sentir les odeurs. La trompe lui permet également de déplacer des objets, de s'attacher à la queue de leur maman lorsqu'ils sont éléphantaux ou encore d'agripper des feuilles en hauteur. La trompe possède près de 15 000 muscles et pèse environ une centaine de kilos. Elle est faite de deux grands tuyaux qui partent des fosses nasales. On pense donc que l'éléphant a développé une trompe pour s'adapter à son régime alimentaire et à sa grande masse. Étant donné que se pencher continuellement pour manger lui nécessiterait de trop grands efforts en raison de sa corpulence, sa trompe lui permet d'amener sa nourriture à sa bouche sans se fatiguer. Pouvant contenir facilement 10 litres d'eau, sa trompe lui sert également à boire sans se pencher et à s'asperger d'eau pour sa toilette ou pour se rafraîchir en cas de grosse chaleur. Enfin, la trompe permet de communiquer. En changeant la forme et la taille de leurs narines, les éléphants peuvent contrôler les sons afin de communiquer avec d'autres individus de leur troupeau, envoyer un message à leurs rivaux ou même aux membres d'autres espèces sauvages. Et voilà, vous savez donc pourquoi les éléphants ont une trompe. À bientôt pour une prochaine question.

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3: Bah effectivement, quelles sont les nouvelles, les bonnes nouvelles de ce lundi, les nouvelles qui font du bien? C'est ce qu'on dit très régulièrement.
2: Oui.
3: Parce que dans le journal des adultes, on n'a que des mauvaises nouvelles. Et bien dans notre journal, le journal des Pitchouns, il n'y a que des bonnes nouvelles. Le journal des Pitchouns, c'est tout de suite avec Ambre et Tristan. Il est 8h.
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5: Salut nos pitchouns, aujourd'hui on part au Nebraska, aux États-Unis rencontrer Dwayne Hansen, un homme pas comme les autres puisqu'il va essayer de battre un record, parcourir 60 km à la rame sur la rivière du Missouri. Regardez, il est là, allez Dwayne.
6: Hey les pitchouns, c'est parti, je saute dans mon potiron et on y va, c'est parti.
5: Un potiron? Comment ça?
6: Eh ouais, watch, regarde, mon bateau, c'est pas une barque comme les autres.
5: Non, d'une sorcière d'Halloween, c'est une citrouille. Mais enfin, Dwayne, vous ne pouvez pas traverser la rivière à bord de cette courge géante.
6: Of course I can. Bien sûr que je peux, c'est easy, c'est facile, c'est un super bateau, la citrouille.
5: Oh non, une averse.
6: C'est pas grave, la citrouille, elle résiste à la pluie. Allez hop, on continue la traversée, ma citrouille.
5: Attention là, un gros rocher. Oh, zut, il l'a percuté.
6: Ne vous inquiétez pas, le citrouille, tout va bien.
5: Non mais c'est incroyable cette histoire, une citrouille qui résiste à tout. Dwayne a mis 11 heures pour parcourir 60 km à bord de sa citrouille géante qui a percuté un rocher, un banc de sable et qui s'est pris une grosse averse mais qui n'a jamais cassé. Bravo la citrouille.
6: Je ne referai probablement jamais ça, mais quand même, ma citrouille et moi, on s'est bien marrés.
5: À demain les pitchouns pour une actu du jour bizarre, drôle, insolite.
6: But 100 true.
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2: Bon début de journée à l'écoute de Radio Pitchoun, il est 8h15, on joue ensemble, évidemment nous sommes ensemble jusqu'à 9h et on joue, on s'amuse, on se détend avec le blind test de Valentin.
3: Le blind test est très simple, j'ai préparé des chansons à vous de les deviner, de savoir qui chante dans cette chanson. On va donc découvrir des chansons ultra ultra connues et le thème de cette semaine,
2: la chanson française,
3: c'est la chanson française.
2: Oh là là, j'ai peut-être des chances, j'ai peut-être des chances du coup.
3: Il y a moyen que tu aies toutes tes chances, mon cher copinou. La personne qui a le plus de bonnes réponses sera la personne qui choisit la chanson que l'on écoute sur Radio Pitchoun.
2: Voilà. Ok, eh bien c'est quand tu veux. Est-ce que Francis est prêt?
4: Francis a besoin de se concentrer sur sa chevelure.
2: D'accord, oui, parce que je le vaux bien.
4: Exactement.
3: Vous êtes prêts?
2: Oui.
3: C'est parti, j'enlève la petite guitare de la bonne humeur et on commence tout de suite avec la première chanson. Oui.
2: Kinvé?
3: Et c'est la bonne réponse.
2: Après, le nom de la chanson, je sais pas.
4: Oh, tonton.
2: Oh, tonton.

0: O-U-T-T. Eh ben, point chacun alors.
1: O-U-T-E-T-E. O-U-T-T. Plus depuis longtemps. Bref.
0: Oh, mais monsieur maîtrise bien.
1: Monsieur a passé l'été à l'écouter pendant la fameuse tournée Pitchoun.
0: Ah,
1: donc t'inquiète pas, je la connais par cœur.
0: Que de souvenirs.
1: Exactement. Nouvelle chanson. On reste donc dans la chanson française avec celle-ci. Et une petite intro au début. Mais voilà. C'est très dansant aujourd'hui.
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0: 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Remonte moi.
1: Comment s'appelle-t-il?
0: Park to Africa.
1: C'est vrai. Et c'est
0: vrai,
1: la bonne réponse. Là,
0: mais quel talent, mais quel talent. Applaudissements. Bravo.
1: Francis, ça fait 3 points pour toi, 1 point pour Guillaume.
0: J'ai perdu.
1: C'est pas encore terminé puisqu'il y a encore un titre avec le nom de la chanson.
0: Je vous ai dit 2 points quoi qu'il arrive.
1: Oui, mais ça fait 3 partout. C'est très dansant aujourd'hui. C'est parti.
0: Ah bah c'est Magic in the Air. Et c'est attends, surtout tu m'interromps pas
3: hein. Moi j'en ai, mais je te laisse.
0: Ouais, mais moi aussi je l'ai. Ah, oh, je l'ai, mon dieu, ça date un petit peu quand même. Ah bah je les ai plus. Oh,
1: Magic System.
0: Magic System, oh mon dieu.
1: Mais Guillaume,
0: oh, mais non, mais là c'est vraiment... Là c'est la pression là tout de suite. Ça y est, je l'avais. Il était là, sur le bout de ma bouche, sur le bout de ma langue. Ah, je suis énervé. Ça y est, je suis énervé. J'ai passé une sale journée.

0: Allez, Magic in the Air, chanson.
1: Exactement.
0: De...
1: Magic System featuring Shao Kei.
0: Yeah. Bon,
2: voilà.
0: Bah, excellent.
2: Qu'est-ce qu'on écoute, Francis?
3: Oh. J'hésite entre Yannick Noah parce qu'elle est super jolie.
0: C'est vrai qu'elle est sympa.
3: Ou Magic System. J'ai pas envie de tomber.
0: Il va être content.
3: Ben, c'est moi, j'ai pas envie tout de suite.
0: Ah oui, parce qu'autrement, il va pas être content.
3: Moi, j'aime bien cette chanson.
0: Mais moi, j'aime bien. Je te dis ce que j'en pense.
3: Afrika.
0: Voilà, tu fais ce que tu veux. Moi, j'aime bien.
1: Pas contou africain.
0: Alors, c'est parti.
1: Avec Yannick Noah, tout de suite, j'enlève la guitare de la bonne humeur. Ça démarre doucement derrière mes oreilles. Yannick Noah, Back to Africa sur Radio
0: Pitchoun. A tout de suite.

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2: Que vous habitiez Paris, Lille, Lyon ou encore Marseille, tout savoir sur ce qui se passe près de chez vous, tendez bien l'oreille, ça tombe plutôt bien, car à 8h30, c'est l'heure de retrouver l'agenda.
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4: Salut les Pitchounes et bienvenue dans ce nouvel agenda des sorties. À l'atelier des Lumières à Paris, les Pitchounes plongent dans un univers gigantesque avec planètes préhistoriques, dinosaures, l'expérience immersive. Les enfants découvrent des dinosaures, grandeur nature grâce à des projections 360 degrés, des sons impressionnants et des décors immersifs qui donnent l'impression de voyager 66 millions d'années dans le passé. Entre volcans, jungles et océans préhistoriques, toute la famille en prend plein les yeux dans une ambiance spectaculaire. Une sortie parfaite pour les enfants passionnés de dinosaures et d'aventures. Ensuite, direction le parc Spirou à Monteux. Les Pitchounes retrouvent leur héros préféré dans des attractions remplies d'humour, de sensations et de couleurs. Entre montagnes russes, attractions interactives et rencontres avec des mascottes, les enfants passent une journée pleine d'énergie et de fou rire. Et enfin, rendez-vous à Nigloland dans l'aube. Les familles découvrent un immense parc d'attractions avec manège aquatique, grand 8, petit train et univers féerique. Les Pitchounes adorent alterner entre sensations fortes et attractions familiales dans un parc où l'ambiance est vraiment pensé pour les enfants. Et voilà les Pitchounes, vous savez tout de cet agenda des sorties. Quant à moi, je vous dis à la semaine prochaine.
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2: Les nouveautés ciné à la télé ou dans vos salles obscures, c'est tout de suite évidemment la sélection dans les sorties ciné de la semaine sur Radio Pitchoun.
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3: Salut les Pitchouns et bienvenue dans cette nouvelle Actu Ciné. Direction Hollywood dans les années 1920. Les mignons travaillent dans le monde du cinéma, mais ils ont une idée un peu folle, créer leur propre film de monstres. Pour ça, ils décident de fabriquer leur propre créature, et même d'aller en chercher aux quatre coins du monde. Évidemment, rien ne se passe comme prévu et les situations deviennent complètement chaotiques et hilarantes. Du mignon tout craché, et voilà les Pitchouns, vous savez tout de cette Actu Ciné. Quant à moi, je vous dis à la semaine prochaine et je vous laisse découvrir cette superbe bande-annonce.
4: Vous voyez tous ces guerriers bien armés? Ils pensent que vous avez tué leur chef et ils veulent votre mort!
5: Quick! Quick?
4: Et action! Coupez!
5: Allez?
4: C'était parfait! Tu as écrit un film de monstre?
5: Oui, comme Big à Kaiju.
4: Pour faire ton monstre, que vas-tu utiliser?
5: Miso soup, Kongomae, Natenobu, Taifuku!
6: Non, les pika monstres.
5: Hein, quoi?
6: Teeny tiny baby.
5: Arrête de me tripoter, espèce de tordu. Donc, tu as besoin de monstres pour ton film. Je connais les plus effrayants de tous. Mais il faut pas en avoir peur, ils sont très sympas. Essayez juste de pas être appétissant.
7: Mega cute!

0: ¿Puedo, por favor?
1: ¡Ah! ¡Oh, Chris!
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2: Mais oui, les copains, ils viennent de le dire, il est 9h sur Radio Pitchoun et partout en France d'ailleurs. On va laisser place à Ambre et Tristan pour le journal des Pitchoun. On va faire un point sur ce qui vous attend demain à partir de 7h pour 2h de folie. On retrouvera notamment le blind test des animaux dès 7h15 avec l'ami Valentin. L'agenda à 7h30 et à 8h30, l'actu ludique également. Le journal des Pitchoun à 8h et à 9h, quelques notes de musique. Vous connaissez le principe de ce jeu. Quelques notes de musique sont extraites d'une chanson et quelque peu m'a dit, comment dirais-je, ralenti un petit peu à vous d'être meilleur que Francis et Valentin. Et puis je vous raconterai les animaux et notamment le requin baleine. Ce sera à 8h45. Passez une très très belle journée les copains. Soyez présents dès demain. Et merci beaucoup Val, merci beaucoup Francis.
3: Merci à toi copain.
2: Amusez-vous bien et à demain.
4: Salut.
2: Salut Tristan. Et c'est à vous Tristan et Ambre tout de suite sur Radio Pitchoun.
4: Tu m'as dit salut Tristan, je suis très triste. Au revoir Jacques.
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6: Salut les Pitchouns, aujourd'hui on part au Nebraska, aux États-Unis, rencontrer Dwayne Hansen, un homme pas comme les autres puisqu'il va essayer de battre un record, parcourir 60 km à la rame sur la rivière du Missouri. Regardez, il est là. Allez Dwayne, allez Dwayne, allez Dwayne.
7: Hey les Pitchouns, c'est parti. Je saute dans mon potiron et on y va, c'est parti.
6: Un potiron? Comment ça?
7: Eh ouais, watch, regarde, mon bateau, c'est pas une barque comme les autres.
6: Non, d'une sorcière d'Halloween, c'est une citrouille. Mais enfin, Dwayne, vous ne pouvez pas traverser la rivière à bord de cette courge géante.
7: Of course I can. Bien sûr que je peux, c'est easy, c'est facile, c'est un super bateau, la citrouille.
6: Oh non, une averse.
7: C'est pas grave, la citrouille, elle résiste à la pluie. Allez hop, on continue la traversée, ma citrouille.
6: Attention là, un gros rocher. Oh, zut, il l'a percuté.
7: Ne vous inquiétez pas, le citrouille, tout va bien.
6: Non mais c'est incroyable cette histoire, une citrouille qui résiste à tout. Dwayne a mis 11 heures pour parcourir 60 km à bord de sa citrouille géante qui a percuté un rocher, un banc de sable et qui s'est pris une grosse averse mais qui n'a jamais cassé. Bravo la citrouille.
7: Je ne referai probablement jamais ça, mais quand même, ma citrouille et moi, on s'est bien marrés.
6: À demain les Pitchouns pour une actu du jour bizarre, drôle, insolite.
7: But 100 true.
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1: Salut les Pitchouns et bienvenue dans cette nouvelle positive attitude. Aujourd'hui, on parle de ces villes dans lesquelles on peut cueillir des fruits sur les arbres en libre service. Dans plusieurs villes de France, comme Nantes, Bordeaux, Lyon ou Dijon, il est possible de cueillir des fruits sur les arbres fruitiers du centre-ville. Mis à disposition de tous, ces arbres permettent de consommer local et créer du lien social. Si vous visitez certaines villes de France prochainement, vous pourrez voir des arbres fruitiers en plein centre-ville. Ces fruits sont en libre service, ce qui signifie que tout le monde a le droit de les cueillir. Dans ces villes, on retrouve plusieurs espèces comme des framboisiers, des pommiers, des pêchers ou encore des châtaigniers. À Nantes, le square du Lait de Mai regorge de gros pommiers qui sont à la disposition des habitants. Une cinquantaine d'arbres et d'arbustes ont été plantés il y a 2 ans sur les quais de Bordeaux et des arbres fruitiers ont été installés dans des espaces dédiés à Dijon. Ou encore à Lyon, des cerises et des pêches de vigne peuvent être cueillies dans différents quartiers de la ville. Si vous voulez savoir où vous pouvez ramasser librement des fruits en ville, rendez-vous sur la carte collaborative Falling Fruit qui localise tous les arbres fruitiers en libre service. Et voilà les Pitchouns, c'est tout pour cette positive attitude. Quant à moi, je vous dis à la semaine prochaine.
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0: Guillaume ? Guillaume ?
1: Oui ?
0: Est-ce que tu pourrais me raconter une histoire ?
1: D'accord, mais pas n'importe quelle histoire. Je vais te raconter les animaux. Oui, ben, c'est pas le tout, mais moi je suis fatigué. Ça fait plus d'une heure qu'on marche dans cette immense forêt. Attends, chut, regarde. C'est quoi ça ? C'est quoi ce petit animal qui change de couleur ? Mais c'est un caméléon !
0: Comment fait-il pour changer de couleur ?
1: C'est une excellente question et tu n'as pas été la seule à te la poser puisque pendant longtemps, les scientifiques ont cru que les couleurs changeantes arborées par l'animal étaient dues à des pigments contenus dans les cellules de sa peau, comme c'est le cas d'ailleurs pour les seiches ou encore les pieuvres. Mais une étude publiée en 2015, c'est-à-dire il n'y a pas si longtemps que ça, par des chercheurs de l'Université de Genève, vient rectifier cette hypothèse. En effet, sous une couche de cellules riches en pigments, les scientifiques ont découvert une seconde couche de cellules contenant cette fois des cristaux de taille nanométrique, c'est-à-dire 1000 fois plus petits que le diamètre d'un cheveu. Suivant leur espacement, ces nanocristaux diffusent la lumière de manière différente. Lorsque la peau de l'animal se tend à la suite d'un stress, par exemple, eh bien, l'écart entre les cristaux augmente et la lumière réfléchie passe du bleu au vert, puis au jaune, à l'orange et enfin au rouge. Un festival coloré qui permet au caméléon de communiquer avec ses congénères pour exprimer sa colère ou son désir de séduction, par exemple. C'est, comme qui dirait, une manière d'annoncer la couleur.
0: Est-ce qu'il voit bien ?
1: Alors, oui et non, il ne voit pas bien la nuit, il évitera alors de se déplacer. Mais en revanche, comme toi, comme moi, il voit très très bien le jour. Dans les caricatures, le caméléon a souvent les yeux d'un animal idiot, car il a un œil qui regarde devant et l'autre qui regarde derrière et qui lui donne surtout un air un petit peu benêt. Mais c'est sa plus grande particularité. En effet, ses yeux sont capables de bouger indépendamment l'un de l'autre et ils fonctionnent de la même manière qu'un objectif d'appareil photo. Par exemple, lorsque quelque chose l'intéresse, il bloque dessus et ajuste son œil de façon à bien détailler son intérêt. Si l'intérêt présente quelque chose de particulier, il va tourner la tête de façon à ce que les deux yeux soient bloqués sur l'objet, ce qui lui permet de mieux percevoir la distance et la profondeur du mouvement. Du coup, lorsque l'intérêt est un délicieux mets, eh bien, la langue fait son show.
0: Que mange-t-il ?
1: Le caméléon est un insectivore, c'est-à-dire qu'il va manger des insectes. Ces derniers apportent tous les nutriments nécessaires à une alimentation équilibrée. Mais il peut également manger des fruits afin de compléter, par exemple, sa source de vitamines.
0: Comment fait-il pour attraper les insectes ?
1: C'est une très bonne question là également. On peut dire que le caméléon est l'animal qui se rapproche le plus d'un super-héros. Tout d'abord, il a une peau aux mille et une couleurs. Ensuite, il a une vue perçante et une langue si rapide que les insectes ne peuvent même pas le voir arriver. La longueur de sa langue peut aller jusqu'à deux fois la taille de son propriétaire. Par exemple, si le caméléon mesure entre 40 et 50 cm à l'âge adulte, je vous laisse imaginer sa langue. Cette langue peut soulever jusqu'à un tiers de son poids et atteindre la vitesse de 100 km/h en un centième de seconde. Mais ce n'est pas tout. Elle possède un mucus qui empêcherait de s'échapper la moindre de ses proies. Les insectes n'ont qu'à bien se tenir.
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0: Ouais.
1: Je peux profiter de cette chanson pour passer une petite annonce?
0: Ouais, vas-y, bien sûr.
1: Ok, alors voilà. 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
0: Non, non, attends, Adèle, tu peux pas faire ça ici.
1: Oh, dommage.
0: Oups, le chat. Attention, Adèle, tu marches sur Ajax.
1: Ouais, je sais.
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5: Bonjour, aujourd'hui, intéressons-nous à un phénomène magnifique, les étoiles filantes. La Terre est constamment frappée par des objets venant de l'espace, les fameuses météorites. Or, atteignant notre planète, ces objets, tout simplement des rochers spatiaux, pénètrent dans l'atmosphère à des vitesses vertigineuses, car dans l'espace, rien ne peut les freiner. Mais à ces vitesses, les frottements avec l'air deviennent énormes, et le météore se met à chauffer énormément dès lors qu'il rentre dans l'atmosphère. Cet échauffement, qui fait donc brûler et briller le météore dans le ciel, nous donne le beau spectacle des étoiles filantes. La grande majorité de ces météores sont suffisamment petits pour se consumer totalement durant leur passage dans l'atmosphère et n'atteignent jamais le sol. L'étoile filante n'est alors que le dernier soupir du météore. La traînée de l'étoile filante ne vient pas à proprement parler du réchauffement du météore. Lorsque le météore, une poussière en général, entre dans les couches hautes de l'atmosphère, les gaz présents vont brûler, laissant ainsi apparaître une magnifique traînée colorée qu'on peut voir à l'œil nu. Et voilà, tu sais désormais pourquoi il y a des étoiles filantes. À bientôt pour une prochaine question.
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2: Salut les Pitchouns et bienvenue dans cette nouvelle actu ludique. Aujourd'hui, on parle du livre Regarde les saisons. C'est un livre d'éveil captivant qui invite les tout-petits à découvrir les merveilles changeantes des quatre saisons. Avec ses illustrations vibrantes et ses mots simples, ce livre engage les jeunes lecteurs dans un voyage enchanteur à travers l'année. Chaque page est une célébration visuelle des saisons, des bourgeons printaniers aux journées ensoleillées de l'été, des feuilles colorées de l'automne aux paysages enneigés de l'hiver. Les enfants seront émerveillés par la magie de chaque saison à travers des images détaillées et des textes accessibles. En plus d'explorer les changements climatiques et les activités saisonnières, ce livre offre des opportunités d'apprentissage en encourageant les enfants à identifier les éléments familiers de chaque saison, à développer leur vocabulaire et à renforcer leur compréhension du monde qui les entoure. Regarde les saisons est un ajout précieux à la bibliothèque des tout-petits, stimulant leur curiosité et les inspirant à s'engager activement avec la nature qui les entoure tout au long de l'année. C'est une lecture idéale pour des moments de partage entre parents et enfants, favorisant l'apprentissage tout en renforçant les liens familiaux. Ce livre d'éveil sur les saisons promet d'enchanter les jeunes esprits et de susciter un amour durable pour la nature. Il est disponible dès maintenant en ligne ou en librairie. Et voilà les Pitchouns, c'est la fin de cette actu ludique. Et moi, je vous dis à la semaine prochaine.
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1: Salut les Pitchouns et bienvenue dans cette nouvelle Actu Ciné. Direction Hollywood dans les années 1920. Les mignons travaillent dans le monde du cinéma, mais ils ont une idée un peu folle, créer leur propre film de monstres. Pour ça, ils décident de fabriquer leur propre créature, et même d'aller en chercher aux quatre coins du monde. Évidemment, rien ne se passe comme prévu et les situations deviennent complètement chaotiques et hilarantes. Du mignon tout craché, et voilà les Pitchouns, vous savez tout de cette Actu Ciné. Quant à moi, je vous dis à la semaine prochaine et je vous laisse découvrir cette superbe bande-annonce.
3: Vous voyez tous ces guerriers bien armés? Ils pensent que vous avez tué leur chef et ils veulent votre mort!
4: Quick! Quick?
3: Et action! C'était Al. Parfait! Parfait! Tu as écrit un...

0: ton film. Je connais les plus effrayants de tous. Mais il faut pas en avoir peur, ils sont très sympas. Essayez juste de pas être appétissant. Hein?
1: Les méga cute!

0: Patos, por favor.
1: Ah! 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
1: Salut les Pitchounes et bienvenue dans ce nouvel agenda des sorties. À l'atelier des Lumières à Paris, les Pitchounes plongent dans un univers gigantesque avec planètes préhistoriques, dinosaures, l'expérience immersive. Les enfants découvrent des dinosaures, grandeur nature grâce à des projections 360 degrés, des sons impressionnants et des décors immersifs qui donnent l'impression de voyager 66 millions d'années dans le passé. Entre volcans, jungle et océans préhistoriques, toute la famille en prend plein les yeux dans une ambiance spectaculaire. Une sortie parfaite pour les enfants passionnés de dinosaures et d'aventures. Ensuite, direction le parc Spirou à Monteux. Les Pitchounes retrouvent leur héros préféré dans des attractions remplies d'humour, de sensations et de couleurs. Entre montagnes russes, attractions interactives et rencontres avec des mascottes, les enfants passent une journée pleine d'énergie et de fou rire. Et enfin, rendez-vous à Nigloland dans l'aube. Les familles découvrent un immense parc d'attractions avec manège aquatique, grand 8, petits trains et univers féerique. Les Pitchounes adorent alterner entre sensations fortes et attractions familiales dans un parc où l'ambiance est vraiment pensé pour les enfants. Et voilà les Pitchounes, vous savez tout de cet agenda des sorties. Quant à moi, je vous dis à la semaine prochaine.
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1: Salut les Pitchouns et bienvenue dans cette nouvelle positive attitude. Aujourd'hui, on parle de ces villes dans lesquelles on peut cueillir des fruits sur les arbres en libre service. Dans plusieurs villes de France, comme Nantes, Bordeaux, Lyon ou Dijon, il est possible de cueillir des fruits sur les arbres fruitiers du centre-ville. Mis à disposition de tous, ces arbres permettent de consommer local et créer du lien social. Si vous visitez certaines villes de France prochainement, vous pourrez voir des arbres fruitiers en plein centre-ville. Ces fruits sont en libre service, ce qui signifie que tout le monde a le droit de les cueillir. Dans ces villes, on retrouve plusieurs espèces comme des framboisiers, des pommiers, des pêchers ou encore des châtaigniers. À Nantes, le square du Lait de Mai regorge de gros pommiers qui sont à la disposition des habitants. Une cinquantaine d'arbres et d'arbustes ont été plantés il y a 2 ans sur les quais de Bordeaux et des arbres fruitiers ont été installés dans des espaces dédiés à Dijon. Ou encore à Lyon, des cerises et des pêches de vigne peuvent être cueillies dans différents quartiers de la ville. Si vous voulez savoir où vous pouvez ramasser librement des fruits en ville, rendez-vous sur la carte collaborative Falling Fruit qui localise tous les arbres fruitiers en libre service. Et voilà les Pitchouns, c'est tout pour cette positive attitude. Quant à moi, je vous dis à la semaine prochaine.
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3: Salut les Pitchounes, aujourd'hui on part au Nebraska, aux États-Unis, rencontrer Dwayne Hansen, un homme pas comme les autres puisqu'il va essayer de battre un record, parcourir 60 km à la rame sur la rivière du Missouri. Regardez, il est là. Allez Dwayne, allez Dwayne, allez Dwayne.
4: Hey les Pitchounes, c'est parti. Je saute dans mon potiron et on y va, c'est parti.
3: Un potiron? Comment ça?
4: Eh ouais, watch, regarde, mon bateau, c'est pas une barque comme les autres.
3: Non, d'une sorcière d'Halloween, c'est une citrouille. Mais enfin, Dwayne, vous ne pouvez pas traverser la rivière à bord de cette courge géante.
4: Of course I can. Bien sûr que je peux, c'est easy, c'est facile, c'est un super bateau, la citrouille.
3: Oh non, une averse.
4: C'est pas grave, la citrouille, elle résiste à la pluie. Allez hop, on continue la traversée, ma citrouille.
3: Attention là, un gros rocher. Oh, zut, il l'a percuté.
4: Ne vous inquiétez pas, le citrouille, tout va bien.
3: Non mais c'est incroyable cette histoire, une citrouille qui résiste à tout. Dwayne a mis 11 heures pour parcourir 60 km à bord de sa citrouille géante qui a percuté un rocher, un banc de sable et qui s'est pris une grosse averse mais qui n'a jamais cassé. Bravo la citrouille.
4: Je ne referai probablement jamais ça, mais quand même, ma citrouille et moi, on s'est bien marrés.
3: À demain les Pitchounes pour une actu du jour bizarre, drôle, insolite.
4: But 100 true.
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2: Salut les Pitchouns et bienvenue dans cette nouvelle Actu Ciné. Direction Hollywood dans les années 1920. Les mignons travaillent dans le monde du cinéma, mais ils ont une idée un peu folle, créer leur propre film de monstres. Pour ça, ils décident de fabriquer leur propre créature, et même d'aller en chercher aux quatre coins du monde. Évidemment, rien ne se passe comme prévu et les situations deviennent complètement chaotiques et hilarantes. Du mignon tout craché, et voilà les Pitchouns, vous savez tout de cette Actu Ciné. Quant à moi, je vous dis à la semaine prochaine et je vous laisse découvrir cette superbe bande-annonce.
3: Vous voyez tous ces guerriers bien armés? Ils pensent que vous avez tué leur chef et ils veulent votre mort!
4: Quick! Quick?
3: Et action!
5: Oh la dame!
4: Potos?
5: Oh non, il fait des acteurs!
3: Coupez!
4: Hein? Ah ben?
3: C'était parfait! Tu as écrit un film de monstre?
6: Oui, comme Pika Kaiju.
3: Pour faire ton monstre, que vas-tu utiliser?
6: Miso soup, Kongomae, Natenobu, Taifuku!
4: Joli Pika Monstre!
6: Hein? Quoi?
4: Hey! Teeny Tiny Baby!
6: Arrête de me tripoter, espèce de tordu!
7: Donc, tu as besoin de monstres pour ton film.
6: Je connais les plus effrayants de tous!
7: Mais il faut pas en avoir peur, ils sont très sympas. Essayez juste de pas être appétissant.
4: Hein?
8: Mega cute!

0: Papadós, por favor.
1: Ah! Oh, Chris!
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5: Bonjour. Aujourd'hui, intéressons-nous à un phénomène magnifique, les étoiles filantes. La Terre est constamment frappée par des objets venant de l'espace, les fameuses météorites. Or, atteignant notre planète, ces objets, tout simplement des rochers spatiaux, pénètrent dans l'atmosphère à des vitesses vertigineuses, car dans l'espace, rien ne peut les freiner. Mais à ces vitesses, les frottements avec l'air deviennent énormes, et le météore se met à chauffer énormément dès lors qu'il rentre dans l'atmosphère. Cet échauffement, qui fait donc brûler et briller le météore dans le ciel, nous donne le beau spectacle des étoiles filantes. La grande majorité de ces météores sont suffisamment petits pour se consumer totalement durant leur passage dans l'atmosphère et n'atteignent jamais le sol. L'étoile filante n'est alors que le dernier soupir du météore. La traînée de l'étoile filante ne vient pas à proprement parler du réchauffement du météore. Lorsque le météore, une poussière en général, entre dans les couches hautes de l'atmosphère, les gaz présents vont brûler, laissant ainsi apparaître une magnifique traînée colorée qu'on peut voir à l'œil nu. Et voilà, tu sais désormais pourquoi il y a des étoiles filantes. À bientôt pour une prochaine question.
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1: Salut les Pitchouns et bienvenue dans cette nouvelle positive attitude. Aujourd'hui, on parle de ces villes dans lesquelles on peut cueillir des fruits sur les arbres en libre service. Dans plusieurs villes de France, comme Nantes, Bordeaux, Lyon ou Dijon, il est possible de cueillir des fruits sur les arbres fruitiers du centre-ville. Mis à disposition de tous, ces arbres permettent de consommer local et créer du lien social. Si vous visitez certaines villes de France prochainement, vous pourrez voir des arbres fruitiers en plein centre-ville. Ces fruits sont en libre service, ce qui signifie que tout le monde a le droit de les cueillir. Dans ces villes, on retrouve plusieurs espèces comme des framboisiers, des pommiers, des pêchers ou encore des châtaigniers. À Nantes, le square du Lait de Mai regorge de gros pommiers qui sont à la disposition des habitants. Une cinquantaine d'arbres et d'arbustes ont été plantés il y a 2 ans sur les quais de Bordeaux et des arbres fruitiers ont été installés dans des espaces dédiés à Dijon. Ou encore à Lyon, des cerises et des pêches de vigne peuvent être cueillies dans différents quartiers de la ville. Si vous voulez savoir où vous pouvez ramasser librement des fruits en ville, rendez-vous sur la carte collaborative Falling Fruit qui localise tous les arbres fruitiers en libre service. Et voilà les Pitchouns, c'est tout pour cette positive attitude. Quant à moi, je vous dis à la semaine prochaine.
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3: Salut nos Pitchounes, aujourd'hui on part au Nebraska, aux États-Unis, rencontrer Dwayne Hansen, un homme pas comme les autres puisqu'il va essayer de battre un record, parcourir 60 km à la rame sur la rivière du Missouri. Regardez, il est là. Allez Dwayne, allez Dwayne, allez Dwayne.
4: Hey les Pitchounes, c'est parti. Je saute dans mon potiron et on y va, c'est parti.
3: Un potiron? Comment ça?
4: Eh ouais, watch, regarde, mon bateau, c'est pas une barque comme les autres.
3: Non, d'une sorcière d'Halloween, c'est une citrouille. Mais enfin, Dwayne, vous ne pouvez pas traverser la rivière à bord de cette courge géante.
4: Of course I can. Bien sûr que je peux, c'est easy, c'est facile, c'est un super bateau, la citrouille.
3: Oh non, une averse.
4: C'est pas grave, la citrouille, elle résiste à la pluie. Allez hop, on continue la traversée, ma citrouille.
3: Attention là, un gros rocher. Oh, zut, il l'a percuté.
4: Ne vous inquiétez pas, le citrouille, tout va bien.
3: Non mais c'est incroyable cette histoire, une citrouille qui résiste à tout. Dwayne a mis 11 heures pour parcourir 60 km à bord de sa citrouille géante qui a percuté un rocher, un banc de sable et qui s'est pris une grosse averse, mais qui n'a jamais cassé. Bravo la citrouille.
4: Je ne referai probablement jamais ça, mais quand même, ma citrouille et moi, on s'est bien marrés.
3: À demain les Pitchounes pour une actu du jour bizarre, drôle, insolite.
4: But 100 true.
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3: Salut nos pitchounes, aujourd'hui on part au Nebraska, aux États-Unis rencontrer Dwayne Hansen, un homme pas comme les autres puisqu'il va essayer de battre un record, parcourir 60 km à la rame sur la rivière du Missouri. Regardez, il est là, allez Dwayne.
4: Hey les pitchounes, c'est parti, je saute dans mon potiron et on y va, c'est parti.
3: Un potiron? Comment ça?
4: Eh ouais, watch, regarde, mon bateau, c'est pas une barque comme les autres.
3: Non, d'une sorcière d'Halloween, c'est une citrouille. Mais enfin, Dwayne, vous ne pouvez pas traverser la rivière à bord de cette courge géante.
4: Of course I can. Bien sûr que je peux, c'est easy, c'est facile, c'est un super bateau, la citrouille.
3: Oh non, une averse.
4: C'est pas grave, la citrouille, elle résiste à la pluie. Allez hop, on continue la traversée, ma citrouille.
3: Attention là, un gros rocher. Oh, zut, il l'a percuté.
4: Ne vous inquiétez pas, le citrouille, tout va bien.
3: Non mais c'est incroyable cette histoire, une citrouille qui résiste à tout. Dwayne a mis 11 heures pour parcourir 60 km à bord de sa citrouille géante qui a percuté un rocher, un banc de sable et qui s'est pris une grosse averse mais qui n'a jamais cassé. Bravo la citrouille.
4: Je ne referai probablement jamais ça, mais quand même, ma citrouille et moi, on s'est bien marrés.
3: À demain les pitchounes pour une actu du jour bizarre, drôle, insolite.
4: But 100 true.
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0: La petite Anaïs est bien triste. Voilà plus d'un mois que sa maman est malade et personne n'arrive à la guérir. Tandis qu'elle se désole, la porte s'ouvre et la vieille voisine entre dans la chambre.
1: Il paraît que ta mère est malade, petite.
2: Il fallait venir me chercher. Je sais très bien soigner les gens.
1: Si tu veux que ta maman guérisse, il lui faut faire une tisane avec une plante de la montagne, l'eau pure du torrent et un œuf de poule faisane.
0: Il fait nuit et sa maman s'est endormie. Alors la petite Anaïs met son châle, son écharpe et ses bottes, prend son panier et sa gourde, allume une bougie et s'en va.
3: Elle marche depuis un long moment lorsqu'une femme surgit devant elle. Ses cheveux d'argent brillent sur sa longue cape noire. Elle lui dit
4: « Qui t'a permis de venir ici? Je suis la nuit et tu n'as pas le droit d'être chez moi. »
2: « Oh, pauvre nuit, comme ça doit être triste pour vous de ne jamais voir la lumière. Tenez, je vous donne ma bougie. »
5: « Sais-tu qu'il y a plus de 1000 ans que je suis ici ? Et personne encore ne m'a donné un peu de lumière. Tu es une brave petite fille. Va où tu veux. »
0: Anaïs poursuit donc son chemin. Anaïs arrive au torrent. Elle prend sa gourde pour la remplir d'eau pure, mais un petit nain jaillit du torrent en tordant sa barbe pleine d'eau. Il se fâche.
6: « Je t'interdis de prendre de mon eau. Je suis le torrent et cette eau est à moi. »
2: « Oh, pauvre torrent, comme ce doit être triste pour vous de toujours boire de cette même eau. J'ai un peu de sucre dans ma poche. Prenez-le, vous verrez comme cela donne bon goût. »
5: « Oh, sais-tu qu'il y a plus de 1000 ans que je suis ici et personne encore ne m'a donné un peu de goût. Tu es une brave petite fille. Prends toute l'eau que tu veux, remplis ta gourde et reprends ton chemin. »
3: Anaïs arrive bientôt au nid de la faisane qui refuse de lui donner un œuf.
1: « Ces œufs sont à moi, que je sache, et ce n'est pas pour toi que je les couve. Tu n'as qu'à manger des œufs de poule. »
2: Oh, pauvre faisane, comme ce doit être triste pour toi de rester là, de geler. Tiens, prends mon écharpe, elle te réchauffera.
5: Sais-tu que je suis ici depuis un long moment et personne encore ne m'a donné un peu de chaleur. Tu es une brave petite fille, prends l'œuf que tu veux.
3: Anaïs met un œuf dans son panier et se met à gravir la montagne. Après avoir beaucoup cherché, elle finit par trouver la plante. Elle l'accueille et la met dans son panier.
6: À cet instant, le géant de la montagne se réveille et hurle de colère.
7: « Voleuse, rends-moi ma plante ou je te tords le cou !»
3: Affolée, la pauvre Anaïs descend en courant la montagne, glisse, tombe, se relève, court, tandis que le géant s'élance à sa poursuite. Mais comme il enjambe le nid de la faisane, celle-ci lui pique la jambe si fort que le géant s'arrête un peu pour se soigner. Pendant ce temps, Anaïs court et franchit le torrent.
6: Le géant s'élance à nouveau, mais comme il arrive au torrent, celui-ci grossit tellement qu'il devient presque un fleuve qu'il met beaucoup de temps à traverser.
3: Il cherche Anaïs, mais ne peut plus la voir, car la nuit a soufflé sa bougie. Tout est noir autour de lui. Alors, en bougonnant, il retourne à sa montagne. Anaïs rentre chez elle et prépare vite la tisane, avec l'eau pure du torrent, la plante de la montagne et l'œuf de la faisane. Et sûrement, c'était une fameuse tisane, car elle guérit aussitôt sa maman.
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0: histoire a vraiment eu lieu au pays d'Helvétie. Nous sommes environ vers 1250 et les trois cantons d'Unterwalden, de Schwyz et d'Uri, situés sur les bords du lac de Lucerne, forment ensemble un petit monde à part. Pêcheurs, chasseurs, vachers, agriculteurs, artisans ont décidé entre eux d'une alliance afin de se protéger contre la violence de l'extérieur et de maintenir la paix à l'intérieur de leurs frontières. C'est dans cette région que vit un chasseur, courageux, habile et malin, qui se nomme Guillaume Tell. Un jour, alors qu'il aide un de ses amis à réparer sa barque au bord du lac, voici l'un de ses voisins qui accourt l'air effrayé.
1: « Vite, vite, transportez-moi de l'autre côté du lac! Je suis poursuivi par les soldats du bailli impérial !»
0: Il faut préciser qu'à cette époque, c'est l'Autriche, un pays voisin qui, respectant fort peu la souveraineté des trois cantons, règne de façon autoritaire sur la région. Les baillis, hommes sans moralité, à la solde de l'Empire, sont détestés par la population car levant beaucoup trop d'impôts et faisant respecter leurs propres lois de façon cruelle. Aussi, Guillaume Tell, comme tous les autres Suisses, ne manque pas de faire preuve de fraternité et malgré le vent fort qui souffle sur le lac, malgré le bateau pas tout à fait en état de naviguer, eh bien Guillaume Tell sauve la vie de son voisin en le menant sur l'autre rive. Mais les soldats ont reconnu Guillaume et son passager. Impuissant, fou de rage, il retourne au château du bailli pour le dénoncer. Maintenant, pourchassé par les autorités, Guillaume est forcé de se cacher. Il parvient néanmoins à faire savoir à son fils, un garçon de 10 ans, qu'il est sain et sauf et se cache dans les bois avec d'autres compagnons recherchés comme lui par les soldats du bailli. Un soir, tous ces hommes font le serment de libérer coûte que coûte le pays de la tyrannie autrichienne. De son côté, le bailli impérial, qui se nomme Gessler, veut prouver au peuple que c'est bien lui le maître et que l'on doit le respecter. Aussi, comme c'est jour de marché, il décide de faire planter sur la place de la ville un piquet. Mais pas n'importe quel piquet. Au sommet, il a fait poser son chapeau emplumé et bien reconnaissable. Et puis, il charge son héros de sonner de la trompette et d'annoncer à tous les passants qu'ils devront saluer et même se prosterner devant le chapeau, marquant ainsi leur respect et admiration pour leur bailli. Imaginez-vous la stupéfaction et la colère des habitants. Quelle honte! Caché sous un porche avec ses soldats, le bailli Gessler surveille de loin que tous ceux qui passent sur la place respectent son désir. Malheur aux insoumis, c'est la mort certaine pour ceux qui auraient envie de se rebeller. Mais voilà que Guillaume Tell, sorti de sa cachette et accompagné de son fils, arrive sur la place pour acheter discrètement quelques provisions. Bien sûr, non seulement il ne s'incline pas devant le piquet surmonté du chapeau, mais en plus, il est reconnu par un des soldats du début de l'histoire. On se saisit de lui sans ménagement. Le bailli sermonne Guillaume, lui demande de s'incliner, en vain, et pour finir, se met très en colère. De son esprit tortueux et sournois, jaillit alors une terrible idée. Un jeu mortel. Puisque tu es si effronté, si malin, si orgueilleux, et que l'on dit que tu es le meilleur chasseur à l'arbalète du pays, je te propose un défi. Et voilà qu'il fait placer sur la tête du fils de Guillaume une pomme. Ne bouge pas, chenapan, et toi, Guillaume, recule jusqu'au bout de la place. Maintenant, transperce cette pomme avec une flèche. Si tu rates ton coup, ton fils, s'il n'est pas déjà mort, mourra. Et toi aussi, tu le suivras en enfer. Et sur ce, il se met à rire comme un fou. La foule est silencieuse, pétrifiée d'horreur. Guillaume Tell n'a pas le choix. Et il accepte le défi. Il s'éloigne, se concentre, vise sans trembler. Alors, L'incroyable se produit. La flèche sifflant dans les airs vient couper la pomme en deux. Et tout le peuple pousse un immense cri de joie quand l'enfant se jette dans les bras de son père en riant de bonheur et de fierté. Mais le bailli Gessler, humilié et honteux, ne respecte pas sa parole. L'écume aux lèvres, vociférant comme une bête sauvage, il s'élance sur son cheval, suivi de ses soldats, afin de se saisir de Guillaume. Celui-ci, en un éclair, comprend la trahison et armant son arbalète de sa dernière flèche, il vise et transperce le bailli qui s'écroule comme un gros sac de pommes sur les pavés du marché. Alors, surgissant d'un peu partout, les amis de Guillaume Tell appellent à la révolte et se ruent sur les soldats qu'ils mettent en déroute. C'est à compter de cet événement que tout le pays, toute l'Helvétie, va combattre pour son indépendance et sa liberté, et que Guillaume Tell, grâce à son exploit et son courage, va rentrer pour toujours dans la légende.

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0: était une fois un roi qui vivait de l'autre côté des Alpes, en Italie. Il était jeune, il était beau, son peuple l'aimait comme jamais roi ne fut aimé, et pour que son bonheur fût complet, il ne lui manquait que de se marier et d'avoir des enfants. Mais ce que tout le monde ignorait, c'est qu'il avait peur de tomber sur une femme qui devienne avec le temps méchante. Un jour qu'il était à la chasse, le hasard fit qu'il se perdit. Dans cette forêt, un seul chemin se présentait à lui. Il le suivit jusqu'à une clairière où se tenait une jeune femme d'une beauté irréelle. C'était une bergère. Pourriez-vous m'aider à retrouver ma route ?
1: Bien sûr.
0: Quel est votre nom ?
1: Griselidis.
0: Et tout en suivant la bergère qui le ramenait vers son château, le roi ne perdit pas un détail du parcours, mémorisant chaque arbre, chaque rocher, chaque torrent qu'il traversait. Le lendemain, prenant prétexte d'aller à la chasse, le roi suivit

0: le roi, entouré de toute sa cour, prit le chemin de la forêt. Au milieu de ses moutons se tenait Griselidis, surprise de voir autant de belles dames et de beaux cavaliers. « Avez-vous appris que votre roi allait se marier aujourd'hui ?»«
1: Bien sûr. »«
0: Eh bien, sachez que je suis le roi et que je désire vous épouser. » »«
1: Vous ? Moi ? Ah, oui ?»
0: Le mariage fut célébré pour la plus grande joie du peuple.
2: Vive le roi !
3: Vive la reine !
0: De simple bergère, Griselidis devenait reine et sa joie était immense et encore plus grande quand, quelque temps plus tard, elle annonça au roi
1: « Nous allons avoir un bébé. »
0: « Un enfant ? Oh !» Tout semblait parfait, mais dans la tête du roi, sa vieille peur des femmes qui deviennent avec le temps méchantes se réveilla. Aussi, quand la reine accoucha d'une petite fille encore plus charmante que ne l'était la mère, le roi résolut de cacher la petite princesse et de faire croire à Griselidis qu'elle était morte. Désormais, vous resterez enfermé dans votre chambre. Et un peu plus tard, il lui dit « Je ne veux plus vous voir. Allez retrouver vos moutons. » De reine, Griselidis redevint pauvre bergère sans en comprendre la raison. Les années passèrent, Griselidis gardant son troupeau et le roi dans son palais. Leur fille avait bien grandi et était devenue une belle jeune femme, charmante et intelligente comme sa mère. Elle tomba amoureuse d'un jeune homme de noble naissance qui lui faisait la cour. « Avant que ma fille n'épouse ce jeune seigneur, je veux par un mensonge vérifier que ni elle, ni sa mère, Griselidis, ne sont méchantes. » Aussi prit-il le chemin de la forêt. « J'ai décidé de me remarier, » dit le roi à Griselidis.
1: « Faites comme il vous plaira. »«
0: Et il me plaît que vous soyez la servante de ma future femme. »«
1: Vos désirs seront des ordres. »
0: Une fois au château, au premier regard que Griselidis échangea avec celle qui devait être la future femme du roi, sa propre fille, il se passa en elle une chose qu'elle ne put comprendre, comme si elle la connaissait depuis toujours. Elle courut voir le roi.
1: Cette jeune personne ne pourra jamais supporter tous les mauvais traitements que vous m'avez fait subir. J'en ai souffert. Elle en mourra.
0: Touché par tant de bonté, le roi lui dit « Cette jeune personne est notre fille. Elle va se marier comme prévu, mais pas avec moi. Avec le jeune seigneur qui est l'élu de son cœur. Et quant à vous, madame, reprenez votre place à mes côtés. » Et tous vécurent

cocotte en chocolat. Elle est bizarre, cette poule, si loin de son poulailler.

bizarre, cette poule, qui habite chez un pâtissier. Mais oui, petite sotte, c'est une poule en chocolat. Et je suis sûr que cette cocotte sera bientôt pour toi. La maison en chocolat. Un jour où j'avais trop rêvé, à l'ombre du cacaoyer, dans un village d'Amazonie, bien loin d'ici, j'avais bâti un habitat très délicat, une maison en chocolat. Le soleil dardait ses rayons juste au-dessus de ma maison. Alors un jour, elle disparut. Alors un jour, elle a fondu. Déçu, je me suis réveillé à l'ombre du cacaoyer. Le petit œuf. Le petit œuf qui s'est caché. Le petit œuf tout décoré. Le petit œuf, je l'ai trouvé. Le petit œuf, je l'ai posé. Il est couché dans mon panier avec son bel habit doré. Je le regarde émerveillé. Je suis fier de l'avoir trouvé. Le petit œuf en chocolat. Le petit œuf que tu vois là. Le petit œuf que Pâques m'envoie. Le petit œuf me laisse sans voix. L'arbre à œufs. Par une journée chocolatée, un arbre étrange avait poussé, devant les yeux émerveillés de tous les enfants rassemblés. Dans ce décor de chocolat, les œufs poussaient par-ci, par-là. Ils souriaient, se balançaient devant les bouches qui salivaient. Même le tronc d'arbre arriva à s'enrober de chocolat. L'odeur du chocolat flottait tandis que les enfants trépignaient. Par une journée chocolatée, un arbre à œufs avait poussé. L'arôme du chocolat. Il est monté me retrouver, l'arôme du chocolat. Quand il est passé sous mon nez, l'arôme si délicat, je me suis aussitôt levé. L'arôme du chocolat avait fini par m'entraîner vers la cuisine, tout en bas, où sur la table était posé un bol fumant de chocolat. L'œuf géant. L'autruche qui a pondu un œuf aussi géant, l'autruche qui a cru faire plaisir à l'enfant, a été bien déçue, car jamais cet enfant, le soulevant, n'a pu emporter l'œuf géant. La poule étonnée. Un poulailler en émoi, car pour la première fois, une poule rousse va couver un œuf chocolaté. Ne couve pas trop longtemps, lui ont dit les enfants. À peine seras-tu dessus que le pauvre œuf aura fondu.

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2: Zabo, l'hippopotame. Zabo pleure au milieu de la jungle. Eh oui, le petit hippopotame a désobéi. Il n'a pas écouté sa maman, alors le voilà perdu maintenant. Oko, un joli perroquet vert et bleu, s'approche.
3: Brrr, pourquoi pleures-tu? Tu es perdu?
2: Zabo a du mal à lui répondre, mais entre deux sanglots, il finit par dire
4: « Comment le sais-tu ? »
3: « On ne voit guère d'hippopotame par ici !»
2: plaisante le perroquet.
3: « Mais ne t'inquiète pas ! Allez, souris !»
2: Zabo est surpris et obéit. Oko vole au-dessus de lui pour lui montrer le chemin. Ensemble, c'est sûr, ils vont retrouver la maman de Zabo. Ils prennent la direction du grand lac. En chemin, ils rencontrent Paco, un petit singe rigolo.
5: Un hippopotame et un perroquet, ce n'est pas banal,
2: dit Paco intrigué.
3: Zabo s'est perdu, alors nous cherchons sa maman,
2: dit Oko.
5: Je peux venir avec vous?
2: Demande aussitôt Paco.
5: J'irai bien me baigner.
2: Alors, Zabo, Oko et Paco reprennent le chemin et avancent dans la jungle. Paco raconte des blagues, Oko chante et Zabo a retrouvé le sourire. Mais la nuit est en train de tomber. Les trois amis doivent donc s'arrêter. Paco va chercher quelques bananes pour le dîner, pendant qu'Oko et Zabo préparent un petit lit douillet. Après avoir mangé, ils se couchent, pas très rassurés. Heureusement, blottis l'un contre l'autre, ils arrivent à s'endormir. Au petit matin, ils se remettent en route. Le lac n'est plus très loin. Et soudain, dans la jungle, ils entendent crier
6: « Zabo ! Zabo ! »
7: Hourra ! C'est maman hippopotame !
5: Je suis là ! Maman !
2: Hurle le petit imprudent. Quelle joie ! Zabo est tellement heureux de retrouver sa maman, grâce à Oko et Paco. Maman a eu tellement peur. Elle remercie chaleureusement le singe et le perroquet de lui avoir ramené son petit. De son côté, l'hippopotame promet « Dorénavant, il écoutera toujours maman ». Mais maintenant, il est temps d'aller se baigner, se désaltérer et profiter des joies du grand lac. Et ça pour sûr, Zabo, Oko et Paco ont bien l'intention d'en profiter. 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
2: Salut les Pitchouns et bienvenue dans cette nouvelle actu ludique. Aujourd'hui, on parle du livre Regarde les saisons. C'est un livre d'éveil captivant qui invite les tout-petits à découvrir les merveilles changeantes des quatre saisons. Avec ses illustrations vibrantes et ses mots simples, ce livre engage les jeunes lecteurs dans un voyage enchanteur à travers l'année. Chaque page est une célébration visuelle des saisons, des bourgeons printaniers aux journées ensoleillées de l'été, des feuilles colorées de l'automne aux paysages enneigés de l'hiver. Les enfants seront émerveillés par la magie de chaque saison à travers des images détaillées et des textes accessibles. En plus d'explorer les changements climatiques et les activités saisonnières, ce livre offre des opportunités d'apprentissage en encourageant les enfants à identifier les éléments familiers de chaque saison, à développer leur vocabulaire et à renforcer leur compréhension du monde qui les entoure. Regarde les saisons est un ajout précieux à la bibliothèque des tout-petits, stimulant leur curiosité et les inspirant à s'engager activement avec la nature qui les entoure tout au long de l'année. C'est une lecture idéale pour des moments de partage entre parents et enfants, favorisant l'apprentissage tout en renforçant les liens familiaux. Ce livre d'éveil sur les saisons promet d'enchanter les jeunes esprits et de susciter un amour durable pour la nature. Il est disponible dès maintenant, en ligne ou en librairie. Et voilà les Pitchouns, c'est la fin de cette actu ludique. Et moi, je vous dis à la semaine prochaine.
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1: Salut les Pitchouns et bienvenue dans ce nouvel agenda des sorties. À l'atelier des Lumières à Paris, les Pitchouns plongent dans un univers gigantesque avec planètes préhistoriques, dinosaures, l'expérience immersive. Les enfants découvrent des dinosaures, grandeur nature grâce à des projections 360 degrés, des sons impressionnants et des décors immersifs qui donnent l'impression de voyager 66 millions d'années dans le passé. Entre volcans, jungles et océans préhistoriques, toute la famille en prend plein les yeux dans une ambiance spectaculaire. Une sortie parfaite pour les enfants passionnés de dinosaures et d'aventures. Ensuite, direction le parc Spirou à Monteux. Les Pitchouns retrouvent leur héros préféré dans des attractions remplies d'humour, de sensations et de couleurs. Entre montagnes russes, attractions interactives et rencontres avec des mascottes, les enfants passent une journée pleine d'énergie et de fou rire. Et enfin, rendez-vous à Nigloland dans l'aube. Les familles découvrent un immense parc d'attractions avec manège aquatique, grand 8, petit train et univers féerique. Les Pitchouns adorent alterner entre sensations fortes et attractions familiales dans un parc où l'ambiance est vraiment pensé pour les enfants. Et voilà les Pitchouns, vous savez tout de cet agenda des sorties. Quant à moi, je vous dis à la semaine prochaine.
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habitants de la planète Terre, vous êtes encore un peu en forme? L'un de nos cohabitants de notre planète, c'est le pingouin. Donc, nous allons entrer dans une petite danse. Et ça s'appelle la danse des pingouins.

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3: Salut les Pitchounes, aujourd'hui on part au Nebraska, aux États-Unis rencontrer Dwayne Hansen, un homme pas comme les autres puisqu'il va essayer de battre un record, parcourir 60 km à la rame sur la rivière du Missouri. Regardez, il est là. Allez Dwayne, allez Dwayne, allez Dwayne.
4: Hey les Pitchounes, c'est parti. Je saute dans mon potiron et on y va, c'est parti.
3: Un potiron? Comment ça?
4: Eh ouais, watch, regarde, mon bateau, c'est pas une barque comme les autres.
3: Non, d'une sorcière d'Halloween, c'est une citrouille. Mais enfin, Dwayne, vous ne pouvez pas traverser la rivière à bord de cette courge géante.
4: Of course I can. Bien sûr que je peux, c'est easy, c'est facile, c'est un super bateau, la citrouille.
3: Oh non, une averse.
4: C'est pas grave, la citrouille, elle résiste à la pluie. Allez hop, on continue la traversée, ma citrouille.
3: Attention là, un gros rocher. Oh, zut, il l'a percuté.
4: Ne vous inquiétez pas, le citrouille, tout va bien.
3: Non mais c'est incroyable cette histoire, une citrouille qui résiste à tout. Dwayne a mis 11 heures pour parcourir 60 km à bord de sa citrouille géante qui a percuté un rocher, un banc de sable et qui s'est pris une grosse averse, mais qui n'a jamais cassé. Bravo la citrouille.
4: Je ne referai probablement jamais ça, mais quand même, ma citrouille et moi, on s'est bien marrés.
3: À demain les Pitchounes pour une actu du jour bizarre, drôle, insolite.
4: But 100 true.
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5: Bonjour. Aujourd'hui, intéressons-nous à un phénomène magnifique, les étoiles filantes. La Terre est constamment frappée par des objets venant de l'espace, les fameuses météorites. Or, atteignant notre planète, ces objets, tout simplement des rochers spatiaux, pénètrent dans l'atmosphère à des vitesses vertigineuses, car dans l'espace, rien ne peut les freiner. Mais à ces vitesses, les frottements avec l'air deviennent énormes, et le météore se met à chauffer énormément dès lors qu'il rentre dans l'atmosphère. Cet échauffement, qui fait donc brûler et briller le météore dans le ciel, nous donne le beau spectacle des étoiles filantes. La grande majorité de ces météores sont suffisamment petits pour se consumer totalement durant leur passage dans l'atmosphère et n'atteignent jamais le sol. L'étoile filante n'est alors que le dernier soupir du météore. La traînée de l'étoile filante ne vient pas à proprement parler du réchauffement du météore. Lorsque le météore, une poussière en général, entre dans les couches hautes de l'atmosphère, les gaz présents vont brûler, laissant ainsi apparaître une magnifique traînée colorée qu'on peut voir à l'œil nu. Et voilà, tu sais désormais pourquoi il y a des étoiles filantes. À bientôt pour une prochaine question.
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2: Avis à tous les terriens, le coronavirus, un tout petit mais très dangereux virus extraterrestre en provenance de Vénus s'est posé sur la Terre. Et c'est à nous, petits et grands super-héros du quotidien, de nous défendre pour l'éliminer. Votre mission, si vous l'acceptez, est la suivante.

0: Guillaume ? Guillaume ?
1: Oui ?
0: Est-ce que tu pourrais me raconter une histoire ?
1: D'accord, mais pas n'importe quelle histoire. Je vais te raconter les animaux. Oui, ben, c'est pas le tout, mais moi je suis fatigué. Ça fait plus d'une heure qu'on marche dans cette immense forêt. Attends, regarde. C'est quoi ça ? C'est quoi ce petit animal qui change de couleur ? Mais c'est un caméléon ?
0: Comment fait-il pour changer de couleur ?
1: C'est une excellente question et tu n'as pas été la seule à te la poser puisque pendant longtemps, les scientifiques ont cru que les couleurs changeantes arborées par l'animal étaient dues à des pigments contenus dans les cellules de sa peau, comme c'est le cas d'ailleurs pour les seiches ou encore les pieuvres. Mais une étude publiée en 2015, c'est-à-dire il n'y a pas si longtemps que ça, par des chercheurs de l'Université de Genève, vient rectifier cette hypothèse. En effet, sous une couche de cellules riches en pigments, les scientifiques ont découvert une seconde couche de cellules contenant cette fois des cristaux de taille nanométrique, c'est-à-dire 1000 fois plus petits que le diamètre d'un cheveu. Suivant leur espacement, ces nanocristaux diffusent la lumière de manière différente. Lorsque la peau de l'animal se tend à la suite d'un stress, par exemple, eh bien, l'écart entre les cristaux augmente et la lumière réfléchie passe du bleu au vert, puis au jaune, à l'orange et enfin au rouge. Un festival coloré qui permet au caméléon de communiquer avec ses congénères pour exprimer sa colère ou son désir de séduction, par exemple. C'est, comme qui dirait, une manière d'annoncer la couleur.
0: Est-ce qu'il voit bien ?
1: Alors, oui et non, il ne voit pas bien la nuit, il évitera alors de se déplacer. Mais en revanche, comme toi, comme moi, il voit très très bien le jour. Dans les caricatures, le caméléon a souvent les yeux d'un animal idiot, car il a un œil qui regarde devant et l'autre qui regarde derrière et qui lui donne surtout un air un petit peu benêt. Mais c'est sa plus grande particularité. En effet, ses yeux sont capables de bouger indépendamment l'un de l'autre et ils fonctionnent de la même manière qu'un objectif d'appareil photo. Par exemple, lorsque quelque chose l'intéresse, il bloque dessus et ajuste son œil de façon à bien détailler son intérêt. Si l'intérêt présente quelque chose de particulier, il va tourner la tête de façon à ce que les deux yeux soient bloqués sur l'objet, ce qui lui permet de mieux percevoir la distance et la profondeur du mouvement. Du coup, lorsque l'intérêt est un délicieux mets, eh bien, la langue fait son show.
0: Que mange-t-il ?
1: Le caméléon est un insectivore, c'est-à-dire qu'il va manger des insectes. Ces derniers apportent tous les nutriments nécessaires à une alimentation équilibrée. Mais il peut également manger des fruits afin de compléter, par exemple, sa source de vitamines.
0: Comment fait-il pour attraper les insectes ?
1: C'est une très bonne question là également. On peut dire que le caméléon est l'animal qui se rapproche le plus d'un super-héros. Tout d'abord, il a une peau aux mille et une couleurs. Ensuite, il a une vue perçante et une langue si rapide que les insectes ne peuvent même pas le voir arriver. La longueur de sa langue peut aller jusqu'à deux fois la taille de son propriétaire. Par exemple, si le caméléon mesure entre 40 et 50 cm à l'âge adulte, je vous laisse imaginer sa langue. Cette langue peut soulever jusqu'à un tiers de son poids et atteindre la vitesse de 100 km/h en un centième de seconde. Mais ce n'est pas tout. Elle possède un mucus qui empêcherait de s'échapper la moindre de ses proies. Les insectes n'ont qu'à bien se tenir.

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1: Salut les Pitchounes et bienvenue dans ce nouvel agenda des sorties. À l'atelier des Lumières à Paris, les Pitchounes plongent dans un univers gigantesque avec planètes préhistoriques, dinosaures, l'expérience immersive. Les enfants découvrent des dinosaures, grandeur nature grâce à des projections 360 degrés, des sons impressionnants et des décors immersifs qui donnent l'impression de voyager 66 millions d'années dans le passé. Entre volcans, jungles et océans préhistoriques, toute la famille en prend plein les yeux dans une ambiance spectaculaire. Une sortie parfaite pour les enfants passionnés de dinosaures et d'aventures. Ensuite, direction le parc Spirou à Monteux. Les Pitchounes retrouvent leur héros préféré dans des attractions remplies d'humour, de sensations et de couleurs. Entre montagnes russes, attractions interactives et rencontres avec des mascottes, les enfants passent une journée pleine d'énergie et de fou rire. Et enfin, rendez-vous à Nigloland dans l'aube. Les familles découvrent un immense parc d'attractions avec manège aquatique, grand 8, petit train et univers féerique. Les Pitchounes adorent alterner entre sensations fortes et attractions familiales dans un parc où l'ambiance est vraiment pensé pour les enfants. Et voilà les Pitchounes, vous savez tout de cet agenda des sorties. Quant à moi, je vous dis à la semaine prochaine.
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3: Salut nos Pitchouns, aujourd'hui on part au Nebraska, aux États-Unis rencontrer Dwayne Hansen, un homme pas comme les autres puisqu'il va essayer de battre un record, parcourir 60 km à la rame sur la rivière du Missouri. Regardez, il est là. Allez Dwayne.
4: Hey les Pitchouns, c'est parti. Je saute dans mon potiron et on y va, c'est parti.
3: Un potiron? Comment ça?
4: Eh ouais, watch, regarde, mon bateau, c'est pas une barque comme les autres.
3: Non, d'une sorcière d'Halloween, c'est une citrouille. Mais enfin, Dwayne, vous ne pouvez pas traverser la rivière à bord de cette courge géante.
4: Of course I can. Bien sûr que je peux, c'est easy, c'est facile, c'est un super bateau, la citrouille.
3: Oh non, une averse.
4: C'est pas grave, la citrouille, elle résiste à la pluie. Allez hop, on continue la traversée, ma citrouille.
3: Attention là, un gros rocher. Oh, zut, il l'a percuté.
4: Ne vous inquiétez pas, le citrouille, tout va bien.
3: Non mais c'est incroyable cette histoire, une citrouille qui résiste à tout. Dwayne a mis 11 heures pour parcourir 60 km à bord de sa citrouille géante qui a percuté un rocher, un banc de sable et qui s'est pris une grosse averse mais qui n'a jamais cassé. Bravo la citrouille.
4: Je ne referai probablement jamais ça, mais quand même, ma citrouille et moi, on s'est bien marrés.
3: À demain les Pitchouns pour une actu du jour bizarre, drôle, insolite.
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5: Salut les Pitchouns et bienvenue dans les locaux de Radio Pitchouns. Je vous emmène avec moi directement dans nos studios pour vivre une après-midi de folie en ce mercredi. Bienvenue dans L'école est finie, une émission qui vous fait découvrir des choses que vous aimez, à savoir des jeux, des jouets, des livres dans l'actu ludique, des chiffres absolument rocambolesques sur un fruit très particulier cette semaine, la banane, la positive attitude pour apprendre des choses toujours plus positives, apprendre des choses sur le monde grâce aux journal des Pitchouns, qu'est-ce qui sort au cinéma grâce à l'actu ciné et des infos sur le monde insolite grâce à l'anecdote du jour. Et en parlant de cette fameuse anecdote, les Pitchouns, aujourd'hui nous allons parler d'un restaurant qui nous permet de nous nourrir depuis plus de 1200 ans puisque c'est le plus vieux restaurant du monde. Place à la musique dans cette émission, l'école est finie, on se retrouve pour votre actu ludique.

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3: Salut les Pitchouns et bienvenue dans cette nouvelle actu ludique. Aujourd'hui, on parle du livre « Regarde les saisons ». C'est un livre d'éveil captivant qui invite les tout-petits à découvrir les merveilles changeantes des quatre saisons. Avec ses illustrations vibrantes et ses mots simples, ce livre engage les jeunes lecteurs dans un voyage enchanteur à travers l'année. Chaque page est une célébration visuelle des saisons, des bourgeons printaniers aux journées ensoleillées de l'été, des feuilles colorées de l'automne aux paysages enneigés de l'hiver. Les enfants seront émerveillés par la magie de chaque saison à travers des images détaillées et des textes accessibles. En plus d'explorer les changements climatiques et les activités saisonnières, ce livre offre des opportunités d'apprentissage en encourageant les enfants à identifier les éléments familiers de chaque saison, à développer leur vocabulaire et à renforcer leur compréhension du monde qui les entoure. Regarde les saisons est un ajout précieux à la bibliothèque des tout-petits, stimulant leur curiosité et les inspirant à s'engager activement avec la nature qui les entoure tout au long de l'année. C'est une lecture idéale pour des moments de partage entre parents et enfants, favorisant l'apprentissage tout en renforçant les liens familiaux. Ce livre d'éveil sur les saisons promet d'enchanter les jeunes esprits et de susciter un amour durable pour la nature. Il est disponible dès maintenant en ligne ou en librairie. Et voilà les Pitchouns, c'est la fin de cette actu ludique et moi je vous dis à la semaine prochaine.
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1: Le chiffre du jour, comme promis hier les Pitchouns. Aujourd'hui, nous allons parler d'autre chose que d'histoire. Nous avons parlé d'histoire depuis deux jours. Intéressons-nous désormais à l'arbre, le bananier. Les bananiers poussent rapidement et peuvent atteindre leur taille maximale de 6 à 7 mètres. En seulement, roulement de tambour, 9 mois les Pitchouns. Seulement 9 mois pour atteindre leur taille maximale. Après avoir poussé pendant environ 6 à 8 mois, la plante développe une belle couronne de feuilles. Ensuite, la tige fleurie émerge du sommet et un gros bourgeon commence à se développer. Lorsqu'ils sont cultivés à partir de graines, attendez-vous à attendre 14 mois, voire un petit peu plus. Chaque plante produit un régime de bananes par an. Une grappe peut être constituée jusqu'à 200 bananes. Et donc cette grappe est donc regroupée en grappes à double rangée. Voilà, donc vous avez un arbre environ à peu près 200 bananes. J'espère en tout cas les Pitchouns que ce chiffre du jour vous a plu. On continue notre découverte de ce fruit dès demain dans le chiffre du jour, mais pour l'heure, place à la musique.
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1: La positive attitude sur Radio Pitchoun, c'est la chronique verte, la chronique écologique, la chronique positive qui va nous permettre d'avoir un petit peu de chaleur dans notre cœur, de découvrir des choses qui se passent bien et qui font plaisir. Voilà le principe de la positive attitude et ça tombe bien puisque c'est tout de suite dans l'école est finie.
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2: Salut les Pitchouns et bienvenue dans cette nouvelle positive attitude. Aujourd'hui, on parle de ces villes dans lesquelles on peut cueillir des fruits sur les arbres en libre service. Dans plusieurs villes de France, comme Nantes, Bordeaux, Lyon ou Dijon, il est possible de cueillir des fruits sur les arbres fruitiers du centre-ville. Mis à disposition de tous, ces arbres permettent de consommer local et créer du lien social. Si vous visitez certaines villes de France prochainement, vous pourrez voir des arbres fruitiers en plein centre-ville. Ces fruits sont en libre service, ce qui signifie que tout le monde a le droit de les cueillir. Dans ces villes, on retrouve plusieurs espèces comme des framboisiers, des pommiers, des pêchers ou encore des châtaigniers. À Nantes, le square du Lait de Mai regorge de gros pommiers qui sont à la disposition des habitants. Une cinquantaine d'arbres et d'arbustes ont été plantés il y a 2 ans sur les quais de Bordeaux et des arbres fruitiers ont été installés dans des espaces dédiés à Dijon. Ou encore à Lyon, des cerises et des pêches de vigne peuvent être cueillies dans différents quartiers de la ville. Si vous voulez savoir où vous pouvez ramasser librement des fruits en ville, rendez-vous sur la carte collaborative Falling Fruit qui localise tous les arbres fruitiers en libre service. Et voilà les Pitchouns, c'est tout pour cette positive attitude. Quant à moi, je vous dis à la semaine prochaine.
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2: Une nouvelle heure sur Radio Pitchoun dans L'école est finie. Il est 18h et qui dit 18h dit l'heure de retrouver l'actualité des enfants. C'est votre journal, le journal des Pitchoun, d'Ambre et de Tristan. Et c'est tout de suite.
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6: Salut nos pitchounes, aujourd'hui on part au Nebraska, aux États-Unis rencontrer Dwayne Hansen, un homme pas comme les autres puisqu'il va essayer de battre un record, parcourir 60 km à la rame sur la rivière du Missouri. Regardez, il est là, allez Dwayne.
7: Hey les pitchounes, c'est parti, je saute dans mon potiron et on y va, c'est parti.
6: Un potiron? Comment ça?
7: Eh ouais, watch, regarde, mon bateau, c'est pas une barque comme les autres.
6: Non, d'une sorcière d'Halloween, c'est une citrouille. Mais enfin, Dwayne, vous ne pouvez pas traverser la rivière à bord de cette courge géante.
7: Of course I can. Bien sûr que je peux, c'est easy, c'est facile, c'est un super bateau, la citrouille.
6: Oh non, une averse.
7: C'est pas grave, la citrouille, elle résiste à la pluie. Allez hop, on continue la traversée, ma citrouille.
6: Attention là, un gros rocher. Oh, zut, il l'a percuté.
7: Ne vous inquiétez pas, le citrouille, tout va bien.
6: Non mais c'est incroyable cette histoire, une citrouille qui résiste à tout. Dwayne a mis 11 heures pour parcourir 60 km à bord de sa citrouille géante qui a percuté un rocher, un banc de sable et qui s'est pris une grosse averse mais qui n'a jamais cassé. Bravo la citrouille.
7: Je ne referai probablement jamais ça, mais quand même, ma citrouille et moi, on s'est bien marrés.
6: À demain les pitchounes pour une actu du jour bizarre, drôle, insolite.
7: But 100 true.
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0: 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Il fit ouf, elle tomba broum, patapouf. Les deux premiers petits cochons tremblaient dans leurs pantalons, car la maison faite en bois de mirliton s'écroula de la même façon. Mais le numéro 3, plein de sang-froid, leur dit « Venez chez moi ». Vite, ses compagnons ne firent qu'un bond dans sa maison, sur ses briques et son ciment. Le loup se cassa les dents, si bien que vexé, pour en terminer, il périt dans la cheminée. 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
2: C'est mercredi, c'est la journée des enfants, vous avez pu profiter peut-être d'une superbe journée, peut-être que vous êtes allé au cinéma ou que vous avez regardé un film ou un dessin animé, mais si vous ne savez pas ce qui sort cette semaine, je vous le conseille tout de suite dans l'actu ciné, les dernières nouveautés, c'est maintenant sur Radio Pitchoun.
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5: Salut les Pitchouns et bienvenue dans cette nouvelle Actu Ciné. Direction Hollywood dans les années 1920. Les mignons travaillent dans le monde du cinéma, mais ils ont une idée un peu folle, créer leur propre film de monstres. Pour ça, ils décident de fabriquer leur propre créature, et même d'aller en chercher aux quatre coins du monde. Évidemment, rien ne se passe comme prévu et les situations deviennent complètement chaotiques et hilarantes. Du mignon tout craché, et voilà les Pitchouns, vous savez tout de cette Actu Ciné. Quant à moi, je vous dis à la semaine prochaine et je vous laisse découvrir cette superbe bande-annonce.
6: Vous voyez tous ces guerriers bien armés? Ils pensent que vous avez tué leur chef et ils veulent votre mort!
7: Quick! Quick?
6: Et action!
8: Potos?
9: Oh non, les petits acteurs!
6: Coupez!
7: Hein? Allez?
6: C'était parfait! Tu as écrit un film de monstre?
10: Oui, comme Pika Kaiju.
6: Pour faire ton monstre, que vas-tu utiliser?
10: Miso soup, Kongomae, Natenobu, Taifuku! Libre,
7: Joli Pika Monstre.
10: Hein, quoi?
7: Hey. Teeny Tiny Baby.
10: Arrête de me tripoter, espèce de tordu.
11: Donc, tu as besoin de monstres pour ton film.
10: Je connais les plus effrayants de tous.
11: Mais il faut pas en avoir peur, ils sont très sympas. Essayez juste de pas être appétissant.
7: Hein?
11: Les méga cute!

0: Patos, por favor.
1: Ah! Oh, Chris!
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1: Quels sont les événements tout près de chez vous qu'il ne faut absolument pas manquer? Quels sont les parcs d'attractions qu'il vous faut absolument visiter? Quelles sont les activités à ne pas louper? L'agenda qui vous ressemble, l'agenda qui vous permet d'avoir plein de bonnes idées pour sortir ce week-end en famille. C'est parti dans l'école est finie.
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3: Salut les Pitchouns et bienvenue dans ce nouvel agenda des sorties. À l'atelier des Lumières à Paris, les Pitchouns plongent dans un univers gigantesque avec planètes préhistoriques, dinosaures, l'expérience immersive. Les enfants découvrent des dinosaures, grandeur nature grâce à des projections 360 degrés, des sons impressionnants et des décors immersifs qui donnent l'impression de voyager 66 millions d'années dans le passé. Entre volcans, jungle et océans préhistoriques, toute la famille en prend plein les yeux dans une ambiance spectaculaire. Une sortie parfaite pour les enfants passionnés de dinosaures et d'aventures. Ensuite, direction le parc Spirou à Monteux. Les Pitchouns retrouvent leur héros préféré dans des attractions remplies d'humour, de sensations et de couleurs. Entre montagnes russes, attractions interactives et rencontres avec des mascottes, les enfants passent une journée pleine d'énergie et de fou rire. Et enfin, rendez-vous à Nigloland dans l'aube. Les familles découvrent un immense parc d'attractions avec manège aquatique, grand 8, petits trains et univers féerique. Les Pitchouns adorent alterner entre sensations fortes et attractions familiales dans un parc où l'ambiance est vraiment pensé pour les enfants. Et voilà les Pitchouns, vous savez tout de cet agenda des sorties. Quant à moi, je vous dis à la semaine prochaine.
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1: Aujourd'hui, mercredi, anecdote du jour donc, et comme je vous l'ai dit tout à l'heure dans le sommaire, vous allez pouvoir manger dans le même restaurant que Mozart a lui-même mangé. Le plus vieux restaurant du monde se trouve en Autriche, dans une abbaye de Salzbourg. Le Saint-Peter, et ensuite il y a un nom vraiment très très compliqué, donc j'espère ne pas donc choquer les habitants autrichiens en France qui écouteraient cette émission, ça se dit Stift Culinarium. Voilà, donc le Saint-Peter Stift's Culinarium a évoqué dès l'an 803 dans les écrits donc d'Alcuin, savant d'origine anglaise et conseiller de Charlemagne. Le restaurant aurait notamment servi Mozart, Christophe Colomb ou même Faust. L'abbaye de Saint-Pierre de Salzbourg, qui abrite donc le restaurant, est elle-même la plus vieille de l'ère germanique, bâtie à la fin du 7e siècle, donc dans les années 680 à peu près. 690. En tout cas, ce très très vieux restaurant fonctionne et est toujours de service à l'heure où je vous parle. Vous pourrez donc ainsi manger si vous allez donc en voyage en Autriche dans un restaurant qui a accueilli Mozart. En tout cas, j'espère que vous aurez l'occasion d'aller manger là-bas. En tout cas, moi ce que je vous propose, c'est d'écouter de la musique et d'organiser tranquillement notre petit voyage en Autriche. A tout de suite dans l'école est finie.
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0: Ouais.
1: Je peux profiter de cette chanson pour passer une petite annonce?
0: Ouais, vas-y, bien sûr.
1: Ok, alors voilà. 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
0: Non, attends, Adèle, tu peux pas faire ça ici.
1: Oh, dommage.
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1: Mercredi, c'est fini. Mercredi, c'est ravioli, puisque lundi, c'était spaghetti, et que mardi, on a oublié de choisir un plat. Donc hier, je n'ai pas mangé. En tout cas, ce soir, c'est ravioli. Qu'avez-vous mangé ou qu'allez-vous manger? N'hésitez pas à nous partager toute votre vie et vos meilleures photos sur notre page Facebook ou notre compte Instagram. Mentionnez-nous en story. À chaque fois, ça nous fait extrêmement plaisir. Vous êtes de plus en plus nombreux et nombreuses à identifier Radio Pitchoun et Pitchoun lorsque... voilà, vous écoutez en voiture ou lorsque vous écoutez à la maison en train de danser ou regarder la télé. En tout cas, ça fait toujours plaisir et je tenais à vous remercier. C'est la fin de cette émission. Place à Ambre et Tristan pour leur journal. Moi, je reviens demain matin à partir de 7h avec Guillaume et Francis et demain après-midi à partir de 17h. Gros bisous et à demain.
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5: Salut nos pitchouns, aujourd'hui on part au Nebraska, aux États-Unis, rencontrer Dwayne Hansen, un homme pas comme les autres puisqu'il va essayer de battre un record, parcourir 60 km à la rame sur la rivière du Missouri. Regardez, il est là, allez Dwayne, allez Dwayne, allez Dwayne.
6: Hey les pitchouns, c'est parti, je saute dans mon potiron et on y va, c'est parti.
5: Un potiron? Comment ça?
6: Eh ouais, watch, regarde, mon bateau, c'est pas une barque comme les autres.
5: Non, d'une sorcière d'Halloween, c'est une citrouille. Mais enfin, Dwayne, vous ne pouvez pas traverser la rivière à bord de cette courge géante.
6: Of course I can. Bien sûr que je peux, c'est easy, c'est facile, c'est un super bateau, la citrouille.
5: Oh non, une averse.
6: C'est pas grave, la citrouille, elle résiste à la pluie. Allez hop, on continue la traversée, ma citrouille.
5: Attention là, un gros rocher. Oh, zut, il l'a percuté.
6: Ne vous inquiétez pas, le citrouille, tout va bien.
5: Non mais c'est incroyable cette histoire, une citrouille qui résiste à tout. Dwayne a mis 11 heures pour parcourir 60 km à bord de sa citrouille géante qui a percuté un rocher, un banc de sable et qui s'est pris une grosse averse mais qui n'a jamais cassé. Bravo la citrouille.
6: Je ne referai probablement jamais ça, mais quand même, ma citrouille et moi, on s'est bien marrés.
5: À demain les pitchouns pour une actu du jour bizarre, drôle, insolite.
6: But 100
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0: tous les contraires. 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

0: été positionnés tous ces animaux. 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

0: Il était une fois un petit chien roux qui rêvait de devenir un oiseau.
1: Quelle drôle d'idée, tu trouves pas?
0: Mais comment faire? Il avait entendu parler d'un maxi-chien...
1: Tu veux dire un magicien?
0: Oui, qui habitait à l'autre bout du pays et qui faisait des merveilles. Il partit donc à sa rencontre et après un long voyage, arriva chez lui.
1: Que veux-tu? Lui demanda le magicien. Alors, en sanglotant, le petit chien roux lui raconta sa vie de chien. Ah, ce collier et cette laisse insupportable et ce sapin qui fait tomber sur ma tête des pommes de pin. Pas de copain pour jouer avec moi. La soupe fade et froide que mes maîtres oublient parfois de me servir quand ils rentrent tard.
0: Bref, il demanda au magicien...
1: Non, magicien.
0: Oui. De le transformer en oiseau ou... plus exactement, en chien avec des ailes. On ne peut pas tout changer quand même. Un chien reste un chien.
1: Le magicien fronça les sourcils. Il n'était pas très emballé.
2: Je te préviens, ce changement va te causer des ennuis.
1: Rien à faire. Le petit chien ne voulait pas changer d'avis. Alors, d'un coup de baguette magique, le magicien le transforma en chien volant. Hé ! Le voilà parti dans les airs pour rejoindre les oiseaux et jouer avec eux. Il commença par aboyer de plaisir. Et ces aboiements voulaient dire « Je suis heureux, j'ai envie de jouer avec vous !»
0: Mais les oiseaux n'avaient jamais vu un animal pareil, avec des ailes bizarres, couleur rousse. Et puis ces aboiements leur ont fait peur. Effrayés, d'un coup d'aile, ils se sont enfuis dans le lointain.
1: Ce qui devait arriver...
0: arriva.
1: Le petit chien roux se sentit très seul dès le premier jour de son premier vol.
0: Il se mit à pleurer sous la pluie.
1: Et repartit voir le magicien pour le supplier de lui enlever les ailes et de revenir en arrière.
0: Écoute.

0: Il était une fois une méchante reine qui vivait dans un château sombre et sinistre. Elle était belle et adorait se regarder dans le grand miroir de sa chambre. Ce miroir était magique. Il était habité par un génie qui répondait aux questions que lui posait la reine. La reine s'assoit devant son miroir et lui pose cette question.
1: « Miroir, mon miroir, dis-moi la vérité. Toi

0: selle. Quelle est celle qui est la plus belle? Dis-moi. Comme par magie, le miroir lui répond.
1: Majesté, j'ai beau chercher, à travers les contrées, dans les villages des alentours et les châteaux éloignés, je n'en vois pas de plus belle que vous, Majesté.
0: Tant mieux. Au château vit une petite fille qui a la peau très blanche et les cheveux très noirs. Elle s'appelle Blanche-Neige. C'est une jolie princesse. La reine ne s'en occupe pas beaucoup et Blanche-Neige passe beaucoup de temps à chanter toute seule dans la cour. Enfin, elle n'est pas complètement seule. Les oiseaux l'écoutent et apprécient beaucoup sa belle voix.
2: Belle

0: rapproche pour voir d'où vient cette voix. Blanche-Neige chante toujours. Elle ne se rend pas compte que quelqu'un la regarde. Soudain, le prince éternue. Blanche-Neige, surprise, se retourne et l'aperçoit. Timide comme elle est, elle se sauve en courant.
1: Ne partez pas! Attendez! Ne partez pas!
0: Cria le prince. Les mois passèrent et un jour, Blanche-Neige eut ses 16 ans. Elle est devenue maintenant une très belle jeune fille. La reine ne s'en occupe toujours pas et passe sa journée à se contempler et à se regarder dans le miroir magique, en lui posant toujours la même question.

0: celle, quelle est celle qui est la plus belle? Dis-moi.
1: Majesté, je préfère ne pas vous répondre.
2: Quoi? Mais comment? Réponds-moi tout de suite ou je te casse en mille morceaux.
1: Majesté, je vois une jeune fille qui est plus belle que vous.
2: Comment? Que dis-tu là? Une plus belle que moi? Dis-moi son nom tout de suite.
1: Majesté, elle s'appelle Blanche-Neige.
2: À ces mots, la reine entre dans une colère épouvantable. Elle fait venir le capitaine de sa garde et lui dit d'un ton sec.
3: Capitaine, je veux que tu fasses disparaître Blanche-Neige. Tue-la. Je ne veux plus jamais la voir. Va et ramène-moi son cœur dans cette boîte.
2: Le capitaine ne peut se résoudre à faire ce que lui demande la reine. Il aime bien cette charmante petite princesse, toujours gaie et qui chante si bien. Il va trouver Blanche-Neige et la supplie de s'en aller loin, très loin, et pour toujours, car la reine est jalouse de sa beauté et veut sa mort. Blanche-Neige, en apprenant que la reine veut la tuer, a tellement peur qu'elle part sur le champ. Elle ne sait pas de quel côté aller, mais elle pense qu'elle sera plus en sécurité dans la forêt, où personne ne pourra la voir. Elle marche des heures et des heures et des heures. Il fait nuit à présent, et elle ne voit presque plus son chemin. Il y a plein de bruits mystérieux dans la forêt.

0: Finalement, elle s'endort par terre sur un petit tas de feuilles mortes. Le lendemain matin, elle trouve un petit ruisseau pour faire sa toilette, quelques fraises des bois et des noisettes pour son petit déjeuner. Puis, elle reprend la route. À l'entrée de la clairière, elle voit une petite maison à moitié cachée derrière des buissons.
1: « C'est exactement ce qu'il me faut !» se dit-elle.
0: Elle frappe à la porte, mais personne ne vient répondre. Elle décide d'entrer pour voir si cette mystérieuse maison est abandonnée. Elle pénètre dans la maison et voit une table, très basse, entourée de 7 petites chaises.
1: Hein? Oh, mes immeubles sont tout petits. Cette maison doit être habitée par des enfants. Des pauvres petits-enfants? Oh, ils n'ont sûrement pas de parents.
0: Blanche-Neige se sent mieux. Elle sait que les enfants ne lui feront pas de mal. Curieuse, elle entre dans la petite maison.
1: Oh! Oh là là, mais qu'est-ce que c'est sale par terre! Cette maison est pleine de poussière. Oh! Ces petits-enfants ne sont pas très ordonnés. Je vais faire un petit peu de ménage.
0: Blanche-Neige se met alors à nettoyer, dépoussiérer, ranger et même laver tous les petits habits qu'elle trouve. Tout ça en chantant.

tout ce travail, elle se sent fatiguée et décide d'aller se reposer un peu dans la chambre. Et là, elle voit 7 petits lits avec chacun leur nom inscrit dessus. Mais elle est si fatiguée que très vite, elle s'endort profondément. Un peu plus tard, on entend des pas qui se rapprochent de la porte et des voix qui chantonnent.

0: deux petits nains entrent dans la maison. Le premier dit au second.
1: Oh, mais il y a quelque chose de changé ici.
2: C'est vrai, mais je ne vois pas quoi.
1: Il y a comme une odeur bizarre.
2: C'est vrai ça, ça sent bon. Voilà ce qu'il y a de changé. Ça sent pas mauvais comme d'habitude.
1: Mais c'est tout propre ici.
2: Oh, mais ça alors, quelqu'un a fait le ménage.
0: Le premier petit homme retourne près de la porte et dit à ceux qui sont restés dehors.
1: C'est bon, vous pouvez venir, il n'y a personne.
3: Vous en êtes sûr?
1: Mais oui, regardez, il n'y a personne.
2: Je sais ce que ça sent, c'est de la soupe.
4: De la soupe. Youpi, à table.
1: Attendez, la soupe est peut-être empoisonnée.
0: Soudain, les petits hommes entendent du bruit au premier étage.
2: Qu'est-ce que c'est?
1: Ah, vous voyez, il y a quelqu'un dans notre chambre. Vite, prenez vos haches.
2: Attendez, c'est peut-être un ami.
1: Mais tu sais bien que nous n'avons pas d'amis.
0: Et les sept petits hommes rassemblent leur courage et leurs armes à la main, montent l'escalier en tremblant. Arrivés dans la chambre, ils voient que c'est une jolie princesse qui dort allongée sur trois de leurs lits.
2: Une princesse! Oh, comme elle est belle!
1: Peut-être, mais méfions-nous, c'est peut-être une sorcière déguisée en princesse.
0: Blanche-Neige se réveille en entendant les petits hommes parler et ouvre les yeux.
5: Oh! Des petits hommes! Des nains! Moi qui croyais trouver des enfants, quelle surprise! Laissez-moi deviner vos noms. Oh si! Je les ai vus inscrits sur vos lits. Vous c'est prof, vous c'est joyeux, ça saute aux yeux. Et vous c'est Atchoum, Atchoum. Alors vous, ça doit être...
6: Oh, ça doit être dormeur.
5: Et vous êtes simplet. Et vous là, le grand timide, c'est vous timide.
6: Oh, vous êtes grincheux.
1: Mm-hmm.

0: Mais vous, qui êtes-vous?
1: Oh, je vous prie de m'excuser. Je ne me suis pas présentée. Je suis Blanche-Neige.
2: Blanche-Neige? La princesse? Mais que faites-vous ici? La reine doit vous chercher partout.
1: Oh non, non, la reine est très méchante. Elle a voulu me tuer.
2: Alors, il faut que vous restiez ici. Nous vous protégerons.
1: Oh, c'est gentil. Mais je ne voudrais pas que la reine vous fasse du mal, qu'elle soit fâchée contre vous.
2: Elle ne nous fait pas peur.
3: Et c'est ainsi que Blanche-Neige reste

0: Peu après, au château, la reine était toujours en train de se regarder dans le miroir magique et posait toujours la même question.
1: Miroir, mon miroir, dis-moi la vérité.

0: est celle qui est la plus belle? Dis-moi.
1: Majesté, il en est une qui est plus belle que vous.
2: Quoi? Mais ce n'est pas possible! Mais qui c'est cette fois?
1: Majesté, toujours la même, Blanche-Neige.
2: Mais c'est impossible! Oh, mais non, elle est morte! Mon capitaine m'a même ramené son cœur dans cette boîte.
1: Majesté, ce cœur est celui d'un cochon.
2: Quoi? Oh, ce capitaine va me payer cher pour cette trahison. Mais d'abord, je vais m'occuper de Blanche-Neige moi-même.
0: La reine descend au sous-sol du château, dans une chambre secrète où elle a plein de déguisements. Elle choisit de se déguiser en vieille femme. Elle s'habille en guenille et se maquille pour être très laide. Puis elle prend une belle pomme rouge et la trempe dans un bocal de poison.
3: Avec ça, elle va dormir pour toujours. Ensuite, ce sera moi la plus belle.
0: Le lendemain, elle prend la route en direction de la clairière où vivent les nains. Elle décide d'arriver dans l'après-midi, car elle sait que les nains travaillent à la mine et que Blanche-Neige sera seule à

0: et tombe par terre. La reine se sauve en courant avant que les nains reviennent. Le soir venu, quand les nains trouvent la princesse endormie, ils pensent qu'elle est morte. Ils sont tellement malheureux qu'ils se mettent à pleurer. Comme elle est si belle, ils décident de la garder dans un cercueil de verre pour pouvoir continuer à l'admirer tout le temps. Le jeune prince, qui avait entendu Blanche-Neige chanter au château il y a quelques années de cela, pensait toujours à elle. Un jour, il apprit qu'elle était morte et qu'elle se trouvait chez les sept nains dans un cercueil de verre. Il accourut, fou de douleur, pour la voir une dernière fois. Et en la voyant si belle, il se lève, il ouvre le cercueil de verre et lui donne un long baiser d'amour. Soudain, miracle ! Blanche-Neige ouvre les yeux. Elle est sortie de son long sommeil grâce à ce baiser d'amour. La première chose qu'elle voit, c'est le beau visage du jeune homme qui avait des larmes de tristesse plein les yeux. Et d'un regard, ils tombèrent amoureux l'un de l'autre. Les nains, n'en croyant pas leurs yeux, crient et sautent de joie dans tous les sens. « Elle est vivante, elle est vivante !» Le prince épousa Blanche-Neige. Ils vécurent heureux et eurent beaucoup d'enfants. Beaucoup, beaucoup, beaucoup d'enfants.
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la petite chèvre de Monsieur Seguin. Qu'elle était jolie avec ses yeux doux, sa barbiche de sous-officier, ses sabots noirs et luisants, ses cornes zébrées et ses longs poils blancs qui lui faisaient une houppelande. Et puis, docile, caressante, se laissant traire sans bouger, sans mettre son pied dans l'écuelle. Un amour de petite chèvre. Monsieur Seguin avait derrière sa maison un clos entouré d'aubépines. Il y avait attaché la petite chèvre à un pieu au plus bel endroit du pré, en ayant bien soin de lui laisser beaucoup de cordes. Mais un jour, elle se dit, en regardant la montagne, « Comme on doit être bien là-haut! Quel plaisir de gambader dans la bruyère sans cette maudite longe qui m'écorche le cou !» À partir de ce moment, l'herbe du clos lui parut bien fade. Elle maigrit, son lait se fit rare. C'était pitié de la voir tirer tout le jour sur sa longe, la tête tournée du côté de la montagne, en faisant « mais » tristement. Monsieur Seguin s'apercevait bien que sa chèvre avait quelque chose, mais il ne savait pas ce que c'était. Un matin, comme il achevait de la traire, elle se retourna vers lui et lui dit dans son patois « Écoutez, monsieur Seguin, je me languis chez vous, laissez-moi aller dans la montagne. » « Ah, mon Dieu, Blanquette, tu veux me quitter ?»« Oui, monsieur Seguin, tu es peut-être attaché de trop court. Veux-tu que j'allonge ta corde ?»« Ce n'est pas la peine, monsieur Seguin. »« Alors, qu'est-ce qu'il te faut ? Qu'est-ce que tu veux ?»« Je veux aller dans la montagne, monsieur Seguin. »« Mais malheureuse, tu ne sais pas qu'il y a le loup dans la montagne. Que feras-tu quand il viendra ?»« Je lui donnerai des coups de corde, monsieur Seguin. » « Le loup se moque bien de tes cornes. Il m'a mangé des biques autrement encornées que toi. Tu sais bien, la vieille Renaude qui était ici l'an dernier. Une maîtresse chèvre, forte et méchante comme un bouc. Elle s'est battue avec le loup toute la nuit. Puis le matin, le loup me l'a mangé. Pauvre Renaude, ça ne fait rien, monsieur Seguin. Laissez-moi aller dans la montagne. » « Bonté divine, dit Monsieur Seguin, encore une que le loup va me manger. Eh bien non, je te sauverai malgré toi, coquine. Et de peur que tu ne rompes ta corde, je vais t'enfermer dans l'étable et tu y resteras toujours. » Là-dessus,

0: Monsieur Seguin emporta la chèvre dans une étable toute noire dont il ferma la porte à double tour. Malheureusement, il avait oublié la fenêtre et à peine eut-il le dos tourné que la petite chèvre s'en alla. Quand elle arriva dans la montagne, ce fut un ravissement général. Jamais les vieux sapins n'avaient rien vu d'aussi joli. On la reçut comme une petite reine. Les châtaigniers se baissaient jusqu'à terre pour la caresser du bout de leurs branches. Les genêts d'or s'ouvraient sur son passage et sentaient bon tant qu'ils pouvaient. Toute la montagne lui fit fête. Plus de cordes, plus de pieux. Rien qui l'empêcha de brouter à sa guise. Et quelle herbe savoureuse, fine, dentelée, faite de mille plantes. Et les fleurs de grandes campanules bleues, des digitales de pourpre à longs calices. Toute une forêt de fleurs sauvages débordant de sucs capiteux. La chèvre blanche se vautrait là-dedans et roulait le long des talus pêle-mêle avec les feuilles tombées et les châtaignes. Puis, tout d'un coup, elle se redressait d'un coup sur ses pattes et hop, la voilà partie, la tête en avant, à travers le maquis. Elle s'avança au bord d'un plateau, une fleur de citise aux dents, et aperçut en bas, tout en bas dans la plaine, la maison de Monsieur Seguin, avec le clos derrière. Cela la fit rire aux larmes. « Que c'est petit! Comment ai-je pu tenir là-dedans ?» se dit-elle. Tout à coup, le vent fraîchit. La montagne devint violette. C'était le soir. En bas, le clos de Monsieur Seguin disparaissait dans le brouillard et de la maisonnette, on ne voyait plus que le toit avec un peu de fumée. Un gerfaut la frôla de ses ailes en passant. Elle tressaillit. Puis ce fut un hurlement dans la montagne. Elle pensa au loup. Au même moment, une trompe sonna bien loin dans la vallée. C'était ce bon Monsieur Seguin. Ouh, faisait le loup. Reviens, reviens, criait la trompe. Blanquette eut envie de rentrer. Mais en se rappelant le pieu, la corde, la haie du clos, elle pensa qu'elle ne pourrait plus se faire à cette vie et qu'il valait mieux rester. La chèvre entendit derrière elle un bruit de feuilles. Elle se retourna et vit dans l'ombre deux oreilles courtes, toutes droites, avec deux yeux qui reluisaient. C'était le loup. Énorme, immobile, il était là, regardant la petite chèvre blanche et la dégustant par avance. Comme il savait qu'il la mangerait, le loup ne se pressait pas. Blanquette se sentit perdue. Un moment, en se rappelant l'histoire de la vieille Renaude qui s'était battue toute la nuit pour être mangée au matin, elle se dit qu'il vaudrait peut-être mieux se laisser manger tout de suite. Puis, s'étant ravisée, elle tomba en garde, la tête basse et la corne en avant, comme une brave chèvre de Monsieur Seguin qu'elle était. Seulement pour voir si elle pourrait tenir aussi longtemps que la Renaude. Le monstre s'avança et les petites cornes entrèrent en danse. Ah, brave chevrette, plus de 10 fois, elle força le loup à reculer pour reprendre haleine. Alors, la gourmande cueillait en hâte encore un brin de sa chère herbe, puis elle retournait au combat, la bouche pleine. Cela dura toute la nuit. De temps en temps, la chèvre de Monsieur Seguin regardait les étoiles danser dans le ciel clair, et elle se disait « Oh, pourvu que je tienne jusqu'à l'aube !» L'une après l'autre, les étoiles s'éteignirent. Blanquette redoubla de coups de corne, le loup de coups de dents. Le chant du coq monta d'une métairie. « Enfin !» dit la pauvre bête, qui n'attendait plus que le jour pour mourir. Et elle s'allongea par terre, dans sa belle fourrure blanche, toute tachée de sang. Alors le loup se jeta sur la petite chèvre de Monsieur Seguin et la mangea.
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2: Une lettre pour toi. Nala était une petite fille très vive qui passait son temps à faire des galipettes et des cabrioles. Son grand ami était le facteur Léo. Dès qu'elle le voyait arriver avec le courrier sur son beau vélo jaune, il se précipitait vers lui. Parfois, pour la faire rigoler. Léo marchait sur ses mains et Nala éclatait de rire parce que tous ses crayons dégringolaient par terre. S'il avait du retard, il faisait sa tournée à trottinette pour aller plus vite. Et quand il apportait des colis arrivés par avion, il se mettait en tenue de parachutiste. Nala adorait Léo. Pourtant, tous les matins, quand il passait la voir, elle était un peu déçue. Quand il sautait de son vélo avec sa sacoche sur le dos, elle allait à sa rencontre et disait « Bonjour Léo, tu as quelque chose pour moi aujourd'hui ?»«
3: Non, désolé Nala, il n'y a rien pour toi. »
4: « Tu apportes toujours du courrier à tout le monde ici, à papa, à maman, à mon grand frère aussi. Tout le monde, sauf moi, c'est injuste. »«
3: C'est vrai Nala, tu as raison !»
2: répondait le facteur.
4: « Tu me fais bien rire, c'est sûr, mais tu me donnes jamais de lettres. Et des fois, quand je vois Noah se jeter sur son courrier, ça me rend triste. Je sais pas bien lire, mais j'aimerais tellement recevoir des lettres. »«
5: Tu es si triste que ça ?»
2: répondait Léo.
3: « Attends un peu !»
2: Et il ajouta d'un air très sérieux. « Je te promets qu'un jour, tu recevras plein de courriers. Il faut juste que tu sois patiente. » À partir de ce jour-là, dès son réveil, Nala se précipitait vers la boîte aux lettres.
3: « Patience !»
2: lui disait Léo. Mais jamais rien n'arrivait. Et puis un beau jour, Léo fut remplacé par une factrice qui se déplaçait en camionnette. Elle ne lui adressait jamais la parole. Peu à peu, Nala se désintéressa complètement du courrier. De temps en temps, elle pensait à Léo et se demandait si elle le reverrait un jour. Or, un matin, la nouvelle factrice lui dit «
3: C'est toi, Nala. Il y a une lettre pour toi. »
2: La lettre était rose et couverte de timbres magnifiques qui représentaient des îles toutes bleues et des poissons jaunes. Nala n'avait jamais rien vu d'aussi beau. Elle la garda toute la journée sans l'ouvrir. C'était la première fois qu'elle recevait une lettre, une vraie lettre. Ça venait de Tahiti. Elle en était toute bouleversée. Quand elle se résolut enfin à l'ouvrir, elle découvrit un peu de sable fin et une photo. Et sur cette photo, qui faisait du vélo sur la plage ? Léo, son ami le facteur. À partir de ce jour-là, Nala reçut une lettre par semaine. Léo faisait le tour du monde et à chaque étape, il lui envoyait une lettre. Elle venait de partout, du Kilimandjaro, de San Francisco, de Mexico, et toujours une photo de Léo à l'intérieur avec un petit souvenir. En accrochant au mur de sa chambre la carte postale qu'elle venait de recevoir, Nala sourit en pensant que Léo, le facteur, n'avait oublié ni sa promesse, ni sa grande amie.

0: C'était par une nuit de tempête. Un cavalier solitaire traversait les forêts du Brabant et rentrait chez lui après un long voyage. Il voulut, pour gagner du temps, prendre un raccourci, mais aveuglé par la pluie, il ne reconnut pas son chemin et finit par se perdre. Harassé de fatigue et de faim, transi de froid, il commençait à se désespérer quand il vit une lueur à travers les arbres. Reprenant courage, il dirigea son cheval vers ce qu'il croyait être une humble chaumière. En fait, il fut très surpris de se trouver face à une demeure princière illuminée de bougies et au mobilier luxueux. La grille était ouverte et le cavalier pénétra à l'intérieur. Ne rencontrant personne, il laissa son cheval dans l'écurie où une bonne litière de paille et un seau d'avoine semblaient attendre la brave bête. Puis, il visita toutes les pièces de la mystérieuse demeure, allant de surprise en surprise, tant le décor y était sublime. Enfin, il arriva dans une immense salle à manger où un grand feu de cheminée crépitait dans un âtre de marbre bleu. Un seul couvert était posé sur la table et dans un plat d'argent, un chaperon rôti semblait être proposé à son appétit comme par enchantement. N'y tenant plus, notre homme se mit à boire et à manger sans plus se poser de questions. Et finalement, rassasié et fourbu, il alla s'étendre sur un canapé de velours où il finit par s'endormir. Le matin, quand il se réveilla, il faisait chaud et beau, et des dizaines de roses avaient fleuri dans le jardin, entourant la demeure. Il trouva cela bien curieux pour la saison, et repartit à la recherche du propriétaire des lieux. Au passage, il coupa une rose rouge, se disant qu'il la ramènerait à sa fille bien-aimée, lui racontant du même coup son séjour dans cette étrange propriété. Au même instant, apparut devant lui une horrible créature. Sa tête était couverte de poils, ses yeux étaient injectés de sang, ses doigts se terminaient par des griffes et de sa bouche cruelle sortait de l'écume brûlante. Ce monstre se tenait debout sur deux jambes, comme un homme, et son corps velu était recouvert de magnifiques habits de soie et de perles. « Comment oses-tu, voyageur imprudent, me voler une rose alors que tu as bénéficié de mon hospitalité? Mes roses sont ce que j'ai de plus précieux au monde. Tu vas payer de ta vie pour cet affront. » Alors, menaçante, la créature s'approcha du pauvre homme terrifié par cette apparition diabolique.
1: « Pitié, pitié, Seigneur, je vous ai cherché en vain pour vous remercier. » Quant à cette rose, je l'ai prise pour l'offrir à la belle, ma fille. Je ne pensais pas vous offenser.
0: La belle ? Répondit le monstre, surpris par ce nom peu ordinaire. Moi, mon nom, c'est la bête. Et si ta fille veut bien mourir à ta place, alors je te laisserai partir. Jure-moi sur l'honneur que tu me la ramèneras d'ici 3 jours. Le cavalier hésita un instant devant ce marché effrayant. Puis il jura, en se disant qu'il reviendrait lui-même se livrer et qu'au moins il pourrait ainsi rentrer chez lui quelques jours pour embrasser sa fille chérie. Récupérant son cheval, notre homme rentra donc chez lui, bouleversé par son aventure. Puis il raconta l'histoire à sa fille, qui était non seulement belle, mais aussi pure, généreuse et fière. Finalement, à force de prières, de sanglots et d'arguments de toutes sortes, la belle réussit à convaincre son père. Ils iraient ensemble se présenter à la bête dans moins de 3 jours. Arrivés devant l'étrange demeure, ils virent de suite la bête qui semblait les attendre. Les yeux de la bête brillèrent à la vue de la superbe jeune fille et son cœur se mit à battre à toute vitesse.
2: « Merci d'être venue, madame. Est-ce de votre plein gré ?»«
3: Oui, Seigneur, pour vous empêcher de faire du mal à mon père. »
0: répondit la belle.
2: « Très bien, vos sentiments me touchent. Vous êtes ici chez vous. Installez-vous, je ne vous ferai aucun mal. » mais votre père doit partir. » Le cœur déchiré, le père s'en alla, laissant sa fille à sa tragique existence de princesse prisonnière. Néanmoins, la belle se mit peu à peu à apprécier son nouvel univers, fait de beaux meubles, de belles peintures, d'habits délicats, de vaisselle fine, de nourriture succulente. Tout semblait lui être destiné, ses moindres désirs étaient satisfaits, et quand elle découvrit au salon un magnifique piano verni, elle se mit à en jouer chaque jour, ce qui décupla son bonheur. La bête se faisait discrète, comme gênée par son aspect repoussant, cherchant seulement à être agréable et disponible envers son invité. Pourtant, la belle parvint à l'apprivoiser et ils finirent par prendre leur repas ensemble, à même échanger des paroles et bientôt des idées. La jeune fille confia à la bête qu'elle le trouvait gentil et qu'il avait de l'esprit. Un soir, tel un amoureux timide, la bête se confia et demanda à la belle de l'épouser. La jeune fille refusa tout net. Alors, la bête confuse se retira, mais lui demanda chaque soir la même chose. « Voulez-vous m'épouser ?» Et à chaque fois, la belle répondait « Non !»« Je sais que je suis horrible !» disait la bête, « mais je vous aime. Promettez-moi au moins de ne jamais me quitter. »
3: « Non, je ne peux pas. Malgré mon affection pour vous, je suis trop malheureuse de vivre ainsi, loin de mon père. »
2: « Je ne veux pas vous voir triste. Soit, partez rendre visite à votre papa, mais jurez-moi de revenir. Sinon, j'en mourrai de douleur et de chagrin. » Ainsi, la belle put enfin, après avoir juré, rentrer chez elle et reprendre sa vie de tous les jours entourée de l'affection des siens. Les semaines passèrent, puis les mois. La belle semblait avoir oublié sa promesse. Pourtant, au fond de son cœur, elle se sentait troublée. Ses pensées étaient envahies de remords et elle commença même à faire des cauchemars, entendant la voix de la bête qui l'appelait au secours. N'y tenant plus, elle harnacha son cheval et partit au triple galop vers la forêt, vers le royaume de la bête. Elle trouva la pauvre créature bien mal en point. Le chagrin et la solitude l'avaient rendue si faible que la belle pensa que la mort du monstre était inévitable. Les roses du jardin étaient elles aussi fanées, la grande maison triste et lugubre. Alors, la belle se déclara, elle laissa parler son cœur et son amour pour la bête, lui demandant de pardonner ses faiblesses, de ne pas la laisser seule, et surtout de l'épouser quand cela lui plairait. Alors, en quelques secondes, l'incroyable se produisit. La bête se redressa et se métamorphosa en un beau prince. Ouvrant ses grands yeux bleus, comme revenant du monde des ténèbres, il prononça ces mots.
4: « Une méchante sorcière m'avait jeté un sort. Seule une jeune fille, acceptant de m'épouser et m'aimant comme j'étais en apparence, pouvait m'en délivrer. Merci, la belle. »
2: Ainsi se termina l'histoire. La belle fit venir son père auprès d'eux et ils vécurent tous ensemble, longtemps et très heureux, dans leur domaine du Brabant.

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2: L'œuf de dragon. Un jour, Tristan découvrit dans la forêt un drôle d'œuf. Il le rapporta chez lui et le mit dans son armoire, puis il l'oublia. Mais quelques semaines plus tard, Tristan entendit du bruit. Quelle surprise ! L'œuf avait éclos et un joli dragon poussait ses premiers cris. Il lui sauta dans les bras et le léchouilla affectueusement. Le garçon apprit très vite à s'en occuper, à lui donner à manger, jouer avec lui. Cependant, le dragon, baptisé Basile, commençait à prendre beaucoup de place, à voler dans toute la maison en mettant le feu au rideau. Tristan devait trouver une solution. Mais où cacher un dragon? Il réfléchit et se rappela de la vieille maison abandonnée dans la forêt. Alors, quand la nuit fut tombée, Tristan grimpa sur le dos de Basile et ils s'envolèrent. Tristan installa le dragon bien confortablement dans la vieille maison. Puis chaque jour, il vint lui rendre visite, lui apportant à boire et à manger. Mais Basile tournait en rond. Alors la nuit, ils allaient se balader au-dessus des nuages. Or, un soir, en survolant la forêt, ils entendirent des cris.
3: « Au secours !»
2: criait une jeune fille. Sans hésiter, Tristan et Basile plongèrent dans les arbres. Quelqu'un courait à toute vitesse afin d'échapper au loup qui la poursuivait. Basile vola au-dessus du loup en crachant de grandes flammes. Puis, le dragon s'approcha de la jeune fille.
3: « Attrape ma main !»
2: cria Tristan. Quelques secondes plus tard, elle était en sécurité sur le dos de Basile.
4: « Ouf ! Merci ! Vous m'avez sauvé la vie !»
2: Une fois à l'abri, ils firent les présentations.
3: « Je m'appelle Tristan, et voici Basile. »
4: « Et moi, c'est Hélène. »«
3: Hélène, comme la fille du roi ?»«
4: Je suis la fille du roi. »
2: Tristan venait de sauver la princesse.
3: « Mais que faisais-tu dehors en pleine nuit ?» demanda Tristan intrigué.
4: « J'aime me promener dans la forêt, mais le roi me l'interdit. Alors j'y vais en cachette la nuit. »
2: avoua Hélène. Tristan raccompagna la jolie princesse. Mais à la porte du château, le roi les attendait. Hélène n'eut d'autre choix que d'avouer ce qu'il venait de se passer. Le roi fut fâché, mais tellement soulagé de savoir sa fille saine et sauve, qu'il fit Tristan chevalier. Depuis, de temps en temps, on aperçoit dans le ciel un dragon chevauché par le chevalier Tristan et la jolie Hélène.

0: Il était une fois une veuve qui vivait seule avec ses deux filles. L'aînée lui ressemblait, laide, désagréable et orgueilleuse. La cadette, par contre, était aimable, souriante et belle, mais très malheureuse, car sa mère ne l'aimait pas. Elle la faisait travailler toute la journée, sans arrêt.
1: « Va chercher de l'eau à la source. Et vite ! Dépêche-toi ! »
2: « Oui. »
0: Et la pauvre fille de prendre un grand seau et d'aller loin jusqu'à la source.

0: à coup, elle se retrouva face à une vieille femme, pauvrement vêtue.
1: « Ma belle, donne-moi à boire. »« Oui, madame, voilà mon seau. Buvez. » Pour te remercier, je vais te faire un cadeau magique. À chaque mot que tu diras, te sortiront de la bouche des fleurs, des perles et des pierres précieuses.

0: C'est maintenant que tu rentres.
1: Oui.
2: Et rose, perle et diamant.

0: Et plus elle racontait à sa mère, et plus il y avait dans la cuisine des fleurs, des perles et des pierres précieuses.
1: Fanchon, mon aîné chéri, va chercher de l'eau à la source et sois bien gentil et poli hein, avec la vieille femme que tu y rencontreras.
2: Moi ? Chercher de l'eau ? Pas question. Je veux pas.
1: C'est un ordre. Allez, Fanchon, va.
0: La fille aînée prit une toute petite cruche et partit. Arrivée à la source, il y avait une dame très élégante qui semblait l'attendre.
3: Petite, donne-moi à boire.
2: Si vous avez soif, ben, prenez vos mains hein, et plongez-les dans l'eau.
3: Tu fais l'insolente. Pour te punir, désormais de ta bouche ne sortiront que crapauds et serpents.
2: Crapauds, serpents,

0: attention. Oh, méchante cadette, méchante fille.
1: Et la mère attrapa le balai pour la frapper. Mais la cadette ne lui en laissa pas le temps. En s'éloignant de la maison, elle rencontra le fils du roi, qui, devant tant de beauté et de merveilles, voulut l'épouser.

0: Sindbad et la vallée des diamants. Je m'appelle Sindbad. Peut-être avez-vous déjà entendu parler de moi. À présent, je suis le plus riche marchand de Bagdad, mais il n'en a pas toujours été ainsi. Dans ma jeunesse, j'ai voyagé sur toutes les mers et vécu 1000 aventures, et c'est l'une d'elles que je vais vous conter. Un jour, notre bateau aborda sur une île merveilleuse. Nous y trouvâmes des fruits délicieux, des fleurs extraordinaires, des sources cristallines et des oiseaux multicolores qui chantaient à tue-tête. Mais pas un être humain ne semblait vivre dans ce paradis. Je laissai là mon équipage et partis en exploration. Au bout d'un moment, me sentant fatigué, je m'étendis sur l'herbe et ne tardai pas à m'endormir. Quand je me réveillai, horreur, le bateau était reparti sans moi. Déjà, les voiles blanches n'étaient plus que des points minuscules à l'horizon. Je montais sur une colline espérant découvrir un village ou une ville sur l'autre versant. Mais il n'y avait rien, ou plutôt si. Il y avait une chose très étrange, un gigantesque dôme blanc. Je m'approchai, en fis le tour, ce qui me prit un certain temps tellement il était grand. Pas une porte d'entrée, pas un trou, pas une tache. Je le touchai, sa surface était entièrement lisse. Soudain, le ciel s'obscurcit et le vent se mit à souffler. Un énorme oiseau noir venait de se poser sur le dôme. Je n'eus aucun mal à le reconnaître. C'était le grand roc, cet oiseau légendaire dont on m'avait si souvent parlé. Moi qui n'avais jamais cru à ces histoires, je me retrouvais tout près de lui, et pas fier du tout. Je compris alors que le dôme blanc était son œuf et qu'il venait le couver. L'oiseau se posa sur le dôme et sembla s'endormir. C'est alors que me vint une idée. Je défis mon turban et l'entortillai pour en faire une sorte de corde que j'attachai à une patte de l'oiseau et enroulai l'autre extrémité autour de ma taille. Puis, j'attendis près de l'oiseau endormi, sans un bruit, sans un mouvement. Aux premières lueurs de l'aube, l'oiseau se réveilla. Il s'envola en poussant un cri rauque et je me retrouvai suspendu dans les airs. L'oiseau vola longtemps, longtemps. Enfin, il se posa au fond d'une vallée encaissée. Je venais à peine de me détacher quand il s'envola à nouveau en portant un serpent dans son bec. De tous côtés se dressaient des parois escarpées. Impossible d'y grimper. Ah, comme je regrettais de ne pas être resté dans l'île. Là-bas, au moins, il y avait de l'eau et des fruits. N'allais-je pas mourir de faim et de soif dans cet endroit sinistre? Dans mon affolement, je n'avais même pas remarqué que la vallée scintillait de mille feux. Le sol était jonché de diamants qui reflétaient les lueurs de l'aube. Jamais je n'avais admiré un tel trésor, même dans les plus riches demeures de Bagdad. Cependant, mes ennuis n'étaient pas terminés pour autant, car sur le sol, il y avait aussi d'énormes serpents, assez gros pour m'avaler en une seule bouchée. Aucun doute, j'étais dans la fameuse vallée des diamants, celle d'où personne n'était jamais revenu. Bientôt, le jour se leva, et les serpents disparurent dans les crevasses. Toute la journée, je parcourus la vallée de long en large. Pas une source, pas une seule goutte d'eau. Qu'allais-je devenir? Lorsque le soir tomba, je trouvai une petite grotte. Après l'avoir inspectée soigneusement, au cas où un serpent y aurait élu domicile, je décidai d'y passer la nuit. J'enfermai l'entrée avec une grosse pierre et toute la nuit, j'entendais siffler les serpents devant mon refuge. Au petit matin, les serpents disparurent à nouveau et je sortis de la grotte, tremblant de peur et de faim. Soudain, quelque chose tomba à côté de moi. Un mouton mort. Deux autres le suivirent de près qui s'écrasèrent à quelques pas de là. C'étaient des chercheurs de diamants qui les jetaient du haut de la falaise. J'avais déjà entendu parler de cette étrange manière de procéder. L'épaisse fourrure des moutons accrochait au passage un grand nombre de diamants, alléchés par les cadavres des moutons, de très grands aigles fondaient sur eux et les emportaient dans leur nid tout en haut. Ainsi, les chercheurs n'avaient plus qu'à faire fuir les aigles et à chercher leur butin dans la toison des moutons. Enfin, je tenais mon unique chance de quitter cet endroit infernal. D'abord, je remplis mes poches de diamants. Puis je choisis le plus gros mouton et, après avoir déroulé mon turban une nouvelle fois, m'agrippai de toutes mes forces à l'animal. Je n'attendis pas longtemps avant de me sentir soulevé de terre. Un aigle aux ailes immenses me porta dans son nid. Mais soudain, je sentis qu'il donnait de terribles coups de bec au mouton. Malheur, pensais-je, il va me dévorer. Mais non, l'aigle s'envola. Les hommes l'avaient chassé en lui lançant de gros cailloux. Aussitôt, je me détachai et bondis sur mes pieds, mais je vis que les hommes me regardaient d'un air horrifié car j'étais couvert de sang de la tête aux pieds. Aussi m'empressai-je de leur crier « Ne craignez rien, ne craignez rien, ce n'est que du sang de mouton. Aidez-moi, vous serez largement récompensé car j'ai dans mes poches plus de diamants que vous n'avez jamais rêvé d'en posséder. » Ces hommes me conduisirent jusqu'à la tente de leur chef à qui je racontai tout ce qui m'était arrivé. Il me donna à boire et à manger ainsi que des vêtements propres. Pour le remercier de sa bonté, je lui proposai de partager mes diamants avec lui, mais il n'en prit que deux en disant « Gardez les autres, mon ami. Vous les avez bien gagnés. » Voilà, mes chers amis, comment se termina cette incroyable aventure. Depuis, j'ai vendu tous mes diamants, sauf un, que je garde en souvenir de cette vallée dont nul ne revient, mais à laquelle moi, Sinbad, je dois ma fortune.
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2: Wow. 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
4: Et toi, t'es un super-héros ?
5: Ben je veux mon neveu.
4: T'as quoi comme pouvoir ?
5: Moi par exemple, je peux